0: Genève, la justice suspend l'interdiction des vêtements longs dans les piscines. Cette décision, prise après un recours déposé par la coordination pour des baignades inclusives, vise à attendre un jugement sur le fond. Depuis le 30 mai, les maillots qui couvrent tout le corps étaient bannis des bassins à la suite de l'entrée en vigueur d'une loi adoptée en mars par le Grand Conseil genevois. Ce texte, initialement conçu pour interdire le burkini, avait suscité une vive polémique. Une des Alpes en juillet. La scène peut paraître inhabituelle. Et pourtant, certains agriculteurs ont déjà dû faire redescendre leurs troupeaux de l'alpage. Un retour précoce qui s'explique par la sécheresse persistante. La nourriture manque pour le bétail. Cette situation contraint aussi de nombreux éleveurs à vendre prématurément leurs vaches à l'abattoir. La population de cigogne blanche est en plein essor en Suisse. En l'espace de 25 ans, elle a pratiquement décuplé, a indiqué hier l'association Cigogne Suisse. Selon l'organisation, le pays comptait 175 couples nicheurs en 2000 contre 1310 aujourd'hui. Cette hausse est notamment due à une modification des habitudes migratoires de cet oiseau qui ne migre plus vers l'Afrique. Les cigognes hivernent désormais dans le sud de l'Espagne et de plus en plus souvent en Suisse. Un violent incendie progresse à une vitesse très importante dans le sud-est de la France. Déclenché hier, le feu a déjà parcouru 1700 hectares sur une montagne de Provence. Les autorités ont annoncé que près de 400 personnes ont dû être évacuées. En tennis, Stan Wawrinka a probablement disputé hier le dernier match officiel de sa carrière sur terre battue. Le Vaudois s'est incliné dès son entrée en lice au tournoi d'Estoril au Portugal. Il a subi la loi de l'Argentin Roman Buruchaga qui l'a emporté en 3-7, 6-4, 4-6, 6-3. Du soleil, à nouveau annoncé en abondance, ce mercredi un peu partout en Suisse romande. De timides cumulus se formeront toutefois en montagne en cours de journée. En plaine, les températures maximales atteindront 29 degrés. Vous écoutez RTS Info, prochain point sur l'actualité à 3h.
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0: 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Il est 3h. Julien Traxel.
1: Les États-Unis ont mené de nouvelles frappes contre l'Iran. Pour la 11e nuit consécutive, l'armée américaine a ciblé plusieurs sites stratégiques sur le territoire de la République islamique. Le commandement américain pour le Moyen-Orient a une nouvelle fois indiqué sur le réseau social X que ces tirs visent à continuer à affaiblir la capacité de l'Iran à menacer le trafic maritime commercial dans le détroit d'Ormuz. Donald Trump avait pour sa part averti un peu plus tôt que les États-Unis n'en avaient pas fini du tout avec l'Iran. Face à cette situation au Moyen-Orient, les cours du pétrole ont continué hier à grimper. Le prix du baril de Brent de la mer du Nord a gagné un peu plus de 2%. C'est la première fois qu'il clôturait au-dessus de 90 dollars depuis début juin. Son équivalent américain, le West Texas Intermediate, a lui aussi connu une hausse d'un peu plus de 2% pour frôler avec les 85 dollars. Et Donald Trump a poursuivi hier ses annonces de droits de douane, des droits de douane qui atteindront 100% à partir du mois d'août 2028 pour les médicaments génériques. Sur son réseau Truth Social, le président américain a précisé que ce taux prévaudra pour une durée d'un an. Il grimpera à 200% par la suite. Selon le locataire de la Maison-Blanche, cette mesure vise à relocaliser la production pharmaceutique sur le territoire américain. Lindt Sprüngli veut reconquérir les clients. Pour ce faire, le chocolatier suisse entend baisser ses prix malgré un coût élevé des matières premières et un climat de consommation morose. Au premier semestre, le chiffre d'affaires du groupe de Kilchberg a progressé organiquement de plus de 4% par rapport à la même période en 2025. Mais cette croissance découle de la hausse des prix qui ont entraîné un recul des ventes plus important que prévu sur les marchés européens. Les enlèvements de personnes par des gangs ne connaissent pas de répit au Nigeria. Un groupe de criminels a capturé plus de 40 personnes au cours du week-end dans le nord-ouest du pays. Un rescapé et un responsable des autorités locales ont fait part hier de ce bilan. Les enlèvements contre rançon sont devenus une pratique courante dans le pays le plus peuplé d'Afrique. L'artiste franco-suisse Saïp a investi pour la 5e année consécutive les hauts de la station de Villars-sur-Ollon dans le canton de Vaud. Il y a créé deux nouvelles fresques géantes et éphémères. Ses œuvres ont été réalisées sur l'herbe à l'aide d'une peinture biodégradable. Elles tournent autour de la même thématique que les années précédentes, à savoir celle des enfants et de la nature. En cyclisme, Remco Evenepoel a décroché une nouvelle victoire sur le Tour de France. Après avoir enlevé la 15e étape dimanche, le Belge a triomphé hier lors du contre-la-montre disputé en Trévian et Thonon. Il a devancé de 28 secondes le maillot jaune Tadej Pogacar. Dans les rangs suisses, Yannis Voisard s'est classé 23e. Le Jurassien en a profité pour intégrer le top 10 du classement général. Du soleil, à nouveau, annoncé en abondance ce mercredi un peu partout en Suisse romande. De timides cumulus se formeront toutefois en montagne en cours de journée. En pleine, les températures maximales atteindront 29 degrés. Vous écoutez RTS Info, on se retrouve à 4h pour un nouveau point sur l'actualité.
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0: 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Il est 4h. Julien Traxel.
1: Volodymyr Zelensky se sépare du commandant en chef de son armée. Le président ukrainien a annoncé hier le limogeage d'Oleksandr Sirski sur fond de grogne après le départ du ministre de la Défense. Âgé de 60 ans, Oleksandr Sirski occupait ce poste depuis 2024. Il a notamment dirigé la défense de Kiev au début de l'invasion russe en 2022. Pour lui succéder, Volodymyr Zelensky a opté pour le populaire commandant des forces interarmées, Mykhailo Drapaty. La France fait face à un nouvel incendie. Cette fois, les flammes ravagent une partie du Var, dans le sud-est du pays. Le feu qui s'est déclenché hier avait déjà parcouru dans la soirée plus de 1700 hectares, ce qui a entraîné l'évacuation de près de 400 personnes, tandis que 2300 foyers sont privés d'électricité. Dans la nuit, la préfecture du Var a indiqué que le brasier continue sa progression. La lutte contre les flammes mobilise 900 sapeurs-pompiers, 350 engins et 60 gendarmes. Une des Alpes en juillet. La scène peut paraître inhabituelle et pourtant certains agriculteurs ont déjà dû faire redescendre leurs troupeaux de l'alpage. Un retour précoce qui s'explique par la sécheresse persistante. La nourriture manque pour le bétail. Cette situation contraint aussi de nombreux éleveurs à vendre prématurément leurs vaches à l'abattoir. À Bellinzone, quelques dizaines de personnes ont manifesté hier soir contre la violence domestique. La mobilisation visait à sensibiliser la population aux féminicides en constante hausse au Tessin. Depuis le début de l'année, on en recense déjà 3 dans le canton et 17 dans l'ensemble de la Suisse. Les protestataires revendiquaient aussi la reconnaissance de ces crimes sans qu'ils soient minimisés par les médias ou les institutions. À Genève, le palais Wilson aura bientôt un nouveau locataire. Le Haut Commissariat de l'ONU aux réfugiés va y remplacer le Haut Commissariat aux droits de l'homme qui rejoint le palais des Nations. Ce déplacement sur un site emblématique de la Genève internationale s'explique par les coupes dans le personnel. Dans ces nouveaux locaux, le Haut Commissariat de l'ONU aux réfugiés devrait économiser environ 50% des coûts du loyer. Le bilan du naufrage d'un ferry au large du Guyana s'alourdit. Les autorités ont réévalué par 2 fois hier le bilan de ce drame. Elles font désormais état de 53 morts. Mais le bilan reste provisoire puisque plusieurs personnes sont encore portées disparues. En tennis, Stan Wawrinka a probablement disputé hier le dernier match officiel de sa carrière sur terre battue. Le Vaudois s'est incliné dès son entrée en lice au tournoi d'Estoril au Portugal. Il a subi la loi de l'Argentin Roman Buruchaga qui l'a emporté en 3-7, 6-4, 4-6, 6-3. De son côté, Kilian Feldbausch a décroché sa première victoire sur le circuit ATP. Le Genevois s'est imposé 7-6, 6-1 face au Paraguayen Daniel Valleiro au tournoi de Kitzbühel en Autriche. Du soleil à nouveau annoncé en abondance ce mercredi un peu partout en Suisse romande. De timides cumulus se formeront toutefois en montagne en cours de journée. En plaine, les températures maximales atteindront 29 degrés. Vous écoutez RTS Info, prochain point sur l'actualité à 5h.
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0: Les États-Unis ont mené de nouvelles frappes contre l'Iran. Pour la 11e nuit consécutive, l'armée américaine a ciblé plusieurs sites stratégiques sur le territoire de la République islamique. Le commandement américain pour le Moyen-Orient a une nouvelle fois indiqué sur le réseau social X que ces tirs visent à continuer à affaiblir la capacité de l'Iran à menacer le trafic maritime commercial dans le détroit d'Ormuz. De son côté, la télévision d'État iranienne a indiqué que le système de défense anti-aérienne a été activé dans la nuit à Téhéran. La situation dans le détroit d'Ormuz est au cœur des préoccupations de nombreux pays. Selon le secrétaire d'État américain Marco Rubio, autoriser l'Iran à contrôler cette voie navigable, à y introduire un péage et à faire exploser des bateaux si l'on ne paye pas créerait un dangereux précédent. Le chef de la diplomatie américaine a fait cette déclaration ce mercredi lors d'une réunion avec l'Association des Nations d'Asie du Sud-Est à Manille, aux Philippines. Une pétition pour bannir les nasses policières a récolté plus de 3200 signatures à Genève. Un tel dispositif avait été employé contre plusieurs centaines de manifestants lors de la protestation anti-G7 le 14 juin dernier. Remis au Grand Conseil hier, le texte piloté par la Coordination genevoise pour le droit à manifester demande l'abandon pur et simple de cette pratique. Le collectif dénonce une punition collective. Une cyberattaque a touché mi-juillet Stadler Rail. Le constructeur de matériel ferroviaire s'est fait voler les données de l'un de ses fournisseurs. Les pirates informatiques ont alors exigé une rançon de 10 millions de francs. Une rançon que l'entreprise turgovienne a décidé de ne pas payer. Ses systèmes informatiques n'ont pas été compromis et la production se poursuit normalement. La population de cigognes blanches est en plein essor en Suisse. En l'espace de 25 ans, elle a pratiquement décuplé, a indiqué hier l'association Cigogne Suisse. Selon l'organisation, le pays comptait 175 couples nicheurs en 2000 contre 1310 aujourd'hui. Cette hausse est notamment due à une modification des habitudes migratoires de cet oiseau qui ne vole plus vers l'Afrique. Les cigognes hivernent désormais dans le sud de l'Espagne et de plus en plus souvent en Suisse. Il était l'interprète du célèbre thème musical de la Panthère Rose. Le saxophoniste américain Place Johnson est décédé. Plusieurs médias ont annoncé hier sa mort survenue il y a une semaine à l'âge de 94 ans. Membre du collectif de musiciens de Los Angeles The Wrecking Crew, Place Johnson a notamment accompagné des légendes comme Frank Sinatra, Ella Fitzgerald ou Barbara Streisand. En cyclisme, Remco Evenepoel a décroché une nouvelle victoire sur le Tour de France. Après avoir enlevé la 15e étape dimanche, le Belge a triomphé hier lors du contre-la-montre disputé entre Evian et Thonon. Dans les rangs suisses, Yannis Voisard s'est classé 23e. Le Jurassien en a profité pour intégrer le top 10 du classement général. Du soleil à nouveau annoncé en abondance ce mercredi un peu partout en Suisse romande. De timides cumulus se formeront toutefois en montagne en cours de journée. En pleine, les températures maximales atteindront 29 degrés.
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0: 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Il est 6h.
1: Julien Traxel.
2: La France va interdire les réseaux sociaux aux moins de 15 ans. Comme attendu, le Parlement a définitivement adopté hier une proposition de loi pour bannir l'accès aux plateformes numériques pour les jeunes de moins de 15 ans. Il s'agit d'une première en Europe. Cette mesure doit entrer en vigueur dès le mois de septembre pour protéger la santé des enfants et des adolescents. Elle prévoit la mise en place par les plateformes de dispositifs de vérification d'âge, un point qui fait débat. Le texte prévoit encore l'interdiction du téléphone portable au lycée. Toujours en France, un incendie ravage une partie du Var dans le sud-est du pays. Le feu qui s'est déclenché hier avait déjà parcouru dans la soirée plus de 1700 hectares, ce qui a entraîné l'évacuation de près de 400 personnes, tandis que 2300 foyers sont privés d'électricité. Les États-Unis ont mené de nouvelles frappes contre l'Iran. Pour la 11e nuit consécutive, l'armée américaine a ciblé plusieurs sites stratégiques sur le territoire de la République islamique. Le commandement américain pour le Moyen-Orient a une nouvelle fois indiqué sur le réseau social X que ces tirs visent à continuer à affaiblir la capacité de l'Iran à menacer le trafic maritime commercial dans le détroit d'Ormuz. De son côté, la télévision d'État iranienne a indiqué que le système de défense antiaérienne a été activé dans la nuit à Téhéran. À Genève, la justice suspend l'interdiction des vêtements longs dans les piscines. Cette décision prise après un recours déposé par la Coordination pour des baignades inclusives vise à attendre un jugement sur le fond. Depuis le 30 mai, les maillots qui couvrent tout le corps étaient bannis des bassins à la suite de l'entrée en vigueur d'une loi adoptée en mars par le Grand Conseil Genevois. Ce texte, initialement conçu pour interdire le burkini, avait suscité une vive polémique. Linte Sprüngli veut reconquérir des clients. Pour ce faire, le chocolatier suisse entend baisser ses prix, malgré un coût élevé des matières premières et un climat de consommation morose. Au premier semestre, le chiffre d'affaires du groupe de Kilchberg progresse organiquement de plus de 4% par rapport à la même période en 2025. Mais cette

0: croissance découle de la hausse des prix qui ont entraîné un recul des ventes plus important que prévu sur les marchés européens. L'artiste franco-suisse Saïp a investi pour la cinquième année consécutive les hauts de la station de Villars-sur-Ollon dans le canton de Vaud. Il y a créé de nouvelles fresques géantes et éphémères. Ses œuvres ont été réalisées sur l'herbe à l'aide d'une peinture biodégradable. Elles tournent autour de la même thématique que les années précédentes, à savoir celle des enfants et de la nature. En football, tout reste à faire pour le FC Thun dans sa longue route vers la Ligue des Champions. Lors du match aller du deuxième tour de qualification hier soir, la formation bernoise a dû se contenter du match nul un partout à domicile face au Dynamo Zagreb. Tout se jouera mardi prochain en Croatie. Du soleil, à nouveau annoncé en abondance aujourd'hui un peu partout en Suisse romande. De timides cumulus se formeront toutefois en montagne en cours de journée. En pleine, les températures maximales atteindront 29 degrés.
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0: 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Il est 7h.
1: Sandra Viscardi.
2: La sécheresse persistante met l'agriculture sous pression. Herbes jaunies, champs tout secs. Les exploitants manquent de fourrage pour leurs bêtes. De la plaine jusqu'aux alpages, toutes les régions romandes peinent à engranger du fourrage. Conséquence, de nombreux agriculteurs sont contraints de vendre prématurément leurs vaches à l'abattoir. Valentin Babst est agriculteur à La Roche dans le canton de Fribourg. Il vient de se séparer d'un quart de son troupeau.
3: J'ai 40 vaches, là on en a pris en bas 20. Puis il y en a 10 déjà que j'ai vendu maintenant, quoi. Actuellement, c'est pas le bon moment à cause des prix. Vu qu'il y a la sécheresse, il y a beaucoup de vaches sur le marché. Mais on n'a pas le choix, quoi. Ouais.
4: C'est un manque à gagner, hein, qui peut se chiffrer.
3: Alors, c'est clair qu'au niveau des vaches, on peut quasiment compter 1000 francs de moins par vache sur le marché actuellement, quoi. Au niveau de la viande, un peu moins, mais de toute façon, 500 francs par vache, le manque, il est là, quoi. C'est sûr que si on en vend une ou deux pour dépanner comme ça, ben ça va. Mais quand on doit vendre une dizaine de vaches, ben c'est pas le bon moment, quoi.
2: Valentin Babst avec Mehdi Piquant. Et les cultures ne sont pas mieux loties, l'arrosage n'est pas possible partout. Et il renchérit la production, donc il réduit la marge des producteurs. Quelques dizaines de personnes à Bellinzone hier soir, surtout des femmes, pour protester contre les violences domestiques. Après un féminicide à Faido le 9 juillet, le 3e au Tessin depuis le début de l'année, le 17e sur le plan national. Une manifestation pour demander plus de protection, de prévention, des interventions plus rapides et plus de structures accessibles pour celles qui ont besoin d'aide. Le vote a eu lieu hier soir. Le Parlement français a définitivement adopté l'interdiction des réseaux sociaux pour les moins de 15 ans. Une première en Europe, saluée par Emmanuel Macron comme une avancée majeure pour protéger les enfants et les adolescents, Benjamin Louis.
5: La France devient le premier pays européen à franchir ce pas symbolique. Dès le 1er septembre, les moins de 15 ans résidant en France ne pourront donc plus ouvrir de compte sur TikTok, Instagram, Snapchat ou X. Quant aux comptes déjà existants, ils devront être fermés d'ici au 1er janvier 2027. La loi ne prévoit aucune sanction ni pour les adolescents, ni pour leurs parents. Toute la responsabilité reposera sur les plateformes qui devront assurer la vérification de l'âge de leurs utilisateurs sous peine de lourdes sanctions financières. La France ouvre la voie en Europe, a dit hier soir le président de la République. Objectif, mieux protéger les jeunes face aux risques d'addiction, de cyberharcèlement et pour leur santé mentale. Mais il reste une grande inconnue. Comment vérifier efficacement l'âge des utilisateurs? D'autres pays ailleurs dans le monde s'y sont essayés. En Australie, par exemple, où l'interdiction est allègrement contournée. Les stratagèmes à disposition des jeunes sont légion. Les dispositifs techniques réellement efficaces pour leur barrer la route, eux, restent encore à inventer. Benjamin Luis, RTS, Paris.
2: Autoriser l'Iran à contrôler le détroit d'Ormuz serait un dangereux précédent, propose ce matin Mani au sommet de l'ASEAN du secrétaire d'État Marco Rubio. C'est donc pour éviter cela que les États-Unis viennent de mener une 11e nuit consécutive de frappe sur l'Iran. Une guerre en Iran qui, depuis son déclenchement le 28 février, a déjà coûté 37,5 milliards de dollars à l'administration Trump. C'est Pete Hegseth qui l'a dit en demandant une rallonge budgétaire de 60 milliards pour le Pentagone. C'est un sujet qui fait couler beaucoup d'encre chez nos voisins allemands. Le chef des députés conservateurs, Jens Spahn, a démissionné le week-end dernier en cause des attaques au sein de son propre parti pour avoir eu un enfant via la gestation pour autrui. Une pratique interdite en Allemagne, comme chez nous. Et chez nous, certains élus aimeraient légaliser cette pratique pour mieux l'encadrer juridiquement. Pas question, répondent les opposants, comme le triste les enfants Benjamin Rodi.
6: Vous allez sur Internet et vous verrez qu'il y a directement un site qui vous propose des cliniques en Géorgie, Albanie, Arménie, Chypre, Mexique, Ukraine, tous des pays qui ne respectent pas les droits de l'homme. On devrait sanctionner les personnes qui, illégalement, vont à l'étranger. Ça vulnérabilise et la mère et l'enfant. On est dans un processus d'humanisation. L'enfant devient un objet de désir et de possession.
2: Benjamin Rodu avec Mathurson. En tour qualificatif pour la Ligue des champions de football, Thun contre 1 nul, 1 partout par Dynamo Zagreb. Match retour mardi prochain en Croatie. En cyclisme, Remco Evenepoel remporte la 16e étape du Tour de France à Thonon-les-Bains. Le Belge a devancé le maillot jaune Tadej Pogacar de 28 secondes au terme du contre-la-montre individuel. Le jurassien Yanis Voisar, 23e de ce chrono, grimpe à la 10e place au classement général après l'abandon de l'Allemand Florian Lipowitz. Pour sa première participation au Tour de France, Yanis Voisar fait forte impression, de quoi ravir le directeur de son équipe Tudor, Fabian Cancellara.
7: Yanis, non, ça fait me vibrer, c'est vraiment quelque chose de vraiment spécial pour l'équipe, mais en plus aussi pour lui. On y a disait, on y regarde jour par jour, et maintenant il est là, et il se défend incroyable bien, il est tranquille dans cette manière comme il fait les choses, il a le couteau dans les dents, et c'est le Tour de France, mes amis. Hein. Yanis Oizar qui, avant de ce Tour de France, je pense, en Suisse, beaucoup personne parlait moins de lui, et encore en plus dans le monde. Et maintenant, lui est là, nous sommes avec lui là, et non, c'est vraiment chouette. Il est jeune dans la tête, il a le vœu de faire, et alors, il n'a pas de peur. Et ça, c'est vraiment pour la dernière semaine, pour les étapes qui viennent encore, c'est vraiment important d'avoir tout cet esprit.
2: Et oui, la Panthère Rose, vous aurez reconnu le thème musical du célèbre dessin animé. Bien, le saxophoniste qui l'interprète, l'Américain Plas Johnson, est décédé la semaine dernière. Il avait 94 ans. Pas le moindre changement de notre météo de la semaine. Pas le moindre changement. Donc, soleil, cumulus inoffensif l'après-midi sur les reliefs et bise sur le plateau. 29 degrés pour aujourd'hui et 30 vendredi.
1: 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Cassien Bray.
8: Bise sur le plateau, on a l'impression que c'est le titre d'une pièce de Boulevard, voilà, bon, qui se passerait dans un café avec une rencontre et ça s'appellerait Bise sur le plateau. Bon, on va rester un petit peu dans le ciel, voilà, on va rester en apesanteur avec Calogero pour débuter cette matinale parce que nous sommes ensemble jusqu'à 10h.

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1: Je crois bien que ça a été enregistré en Valais, cet album et cette chanson de Mila qui est en nouveauté suisse. Bien sûr, ça s'appelle Le bruit du temps. Voilà. Si vous aimez les chansons un peu mélancoliques, on va continuer un peu dans le même état d'esprit avec Adrien Gallo et Capitale, pas capitaine, mais Capitale triste. 20e

Aurait-il besoin de dire que c'est le groupe Supertramp avec Give a Little Bit? Peut-être pas. Mais c'est dit quand même. Voilà, on est comme ça sur RTS Option Musique. On aime bien quand même vous dire ce que c'est. Peut-être qu'il y a des gens qui connaissent pas, qui viennent de découvrir Supertramp. Et vous imaginez quand même quel plaisir de découvrir comme ça, à l'instant, une chanson et un groupe comme Supertramp. Bon, cette chanson-là, vous allez peut-être la découvrir aussi ce matin sur notre antenne. Elle est en nouveauté. C'est Trans par Zé Ibarra.

Frérot de la Vega avec Ton Visage, c'est sorti en 2015. Une artiste genevoise maintenant qu'on a reçue d'ailleurs dans Une Vie en Vinyle il y a quelques temps. Vous pouvez aller réécouter tout cela en allant sur Play RTS. Cette chanteuse genevoise s'appelle Stéphane. Voici Green Dream. Juste avant d'écouter ce morceau, vous dire que Une Vie en Vinyle va revenir pour une quatrième saison à partir de, on va dire, fin août. Voilà, avec une actrice suisse en première invitée de cette quatrième saison. Voici Stéphane, Green Dream.

enfin c'est des rappeurs, oui, ok, ils font du rap, c'est aussi de la chanson. C'était Dommage, extrait de l'album La Vraie Vie, sorti il y a 10 ans déjà maintenant, enfin 2017, 9 ans on va dire, voilà. Bon, on est bien sur RTS Option Musique ce matin avec Stolen Dance maintenant, c'est Milky Chance. Ça rime Dance et Chance.

0: Carolina Carol. Bella, voilà, George Ben et Toquinho, je crois que c'est comme ça que ça se dit. Et ben voilà, c'est le Brésil. Oui, parce que le Brésil, c'est pas que le foot, figurez-vous, on a parlé pas mal de foot ces dernières semaines, non. C'est aussi la musique quand même pas mal, même si les deux sont pas mal liés. Hein. Voilà, ça c'est un morceau qui datait, on va dire, des années 70. Sur RTS Option Musique, Antoine Ely maintenant, La Rose et l'Armure dans un autre style. Excellent début de journée en ce mercredi 22 juillet.
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Tom Jones en 1968, et la voix n'a quasiment pas changé, la voix de Tom Jones, qui est d'ailleurs jurée dans une émission de télé-réalité aux États-Unis. Voilà, c'était Delilah à l'instant. On revient en 2024 avec un Suisse, Casimir M, et Les Nuits Brèves sur RTS Option Musique.

Me and Mrs. Jones, Amy Winehouse sur son premier album, je crois qu'il a fait connaître Back to Black. Où est-ce que c'est le premier ou est-ce que c'est le deuxième? Bon, il n'y en a pas eu beaucoup non plus, la période était assez courte. En tous les cas, c'est tout le talent d'Amy Winehouse. Julia Leon maintenant en nouveauté suisse sur Option Musique avec Fences. Et puis n'oubliez pas qu'à 8h30 nous jouerons aussi un beau cadeau festival, on va dire.

0: C'est une fin d'heure pour l'amour à la plage. Est-ce qu'on peut appeler ça une chute? Dans ce cas-là, ce serait une chute de Niagara avec soleil d'hiver.
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0: Il est 8h, les informations vous sont présentées par...
2: Sandra Viscardi.
3: Des accusations de racisme secouent une filiale romande de Migros. Des employés de l'entreprise Sushi Mania auraient été victimes à répétition de propos discriminatoires sur leur lieu de travail à Voidonce dans le canton de Fribourg. Mehdi Picon, le syndicat Unia, s'est emparé du dossier et le ministère public fribourgeois a été alerté.
4: Des employés traités de sales noirs ou de singes. Ce sont des exemples de cas de racisme décomplexé qui seraient vécus depuis plus d'une année au sein de Sushi Mania, filiale de Migros qui emploie environ 150 personnes. Dans le viseur des accusations d'une vingtaine de salariés, une responsable de la firme qui ciblerait des collaborateurs d'origine musulmane ou africaine. Cet employé en a été victime, son témoignage est lu par un journaliste pour préserver son anonymat.
5: Il y a des jours où tu te réveilles et tu te demandes ce qui va t'arriver au travail, ce qu'on va te dire. Tu peux arriver, on te balance des sales nègres, sales musulmans.
4: Sushi Mania et Migros, propriétaires de l'entreprise, sont accusés d'inaction par le syndicat Unia qui vient de déposer une dénonciation pénale. Edith Silman, membre de la direction d'Unia Fribourg.
6: Vu le nombre de personnes concernées et vu les propos croisés qui nous ont été rapportés, il est évident qu'il y a des problématiques. Nous attendons que le ministère public entame une enquête contre Sushi Mania, détermine les responsabilités et poursuive les infractions pénales qui ont été constatées.
4: Contacté, Migros ne donne pas davantage de détails sur cette situation, mais l'entreprise assure appliquer dans l'ensemble de ses filiales une politique de tolérance zéro envers toute forme de discrimination et de racisme. Migros dit prendre les accusations d'Unia au sérieux et assure qu'un examen sera effectué avec toute l'attention requise.
3: Une manifestation hier soir à Bellinzone pour dénoncer la violence domestique après un féminicide à Faido le 9 juillet, le 3e au Tessin depuis le début de l'année, le 17e sur le plan national. Les manifestants demandent plus de protection, de prévention, des interventions plus rapides et plus de structures accessibles pour celles qui ont besoin d'aide. La sécheresse qui jaunit les champs met l'agriculture sous pression. Les exploitants manquent de fourrage pour leurs bêtes. Certains agriculteurs sont contraints de vendre prématurément leurs vaches à l'abattoir. Daniel Chorderet est responsable des achats du bétail chez Marmiviande, en gros SA, à Estavayer-le-Lac.
7: Momentanément, c'est vrai qu'on a un peu plus de bêtes qui arrivent pour être abattues du fait de cette sécheresse. Normalement, ces animaux auraient été amenés aux abattoirs dans le courant de l'automne, début de l'hiver. Mais les exploitants, les éleveurs, eh bien, s'en séparent plus vite que prévu du fait qu'ils ont un manque de fourrage.
8: Cette augmentation, elle représente combien par rapport aux autres années à la même période?
7: Je dirais peut-être un 5% de plus que d'habitude. Momentanément, ça n'a pas une grosse conséquence du fait que la demande en viande de bœuf est toujours bonne sur le marché suisse. Donc, on arrive à absorber ces animaux-là sans avoir de graves conséquences. Sur l'automne et l'hiver, on va peut-être risquer de manquer un petit peu de bétail du fait qu'on a abattu ces bêtes plus vite que prévu.
3: Daniel Chorderet avec Sandrine Strasser. Deux pilotes de la compagnie aérienne suisse ont été empêchés de prendre les commandes d'un vol au départ de Genève après une nuit arrosée. C'était en mai dernier. Affaire révélée par une revue spécialisée et confirmée hier par la compagnie aérienne. Elle précise que tant que l'enquête est en cours, les pilotes sont cloués au sol. Coup d'arrêt pour la nouvelle loi sur les tenues de bain à Genève. Depuis fin mai, les burkinis ou les tenues anti-UV étaient bannies des piscines publiques du canton, mais la Chambre constitutionnelle a suspendu hier l'application de ce texte très controversé. Myriam Mastour, initiatrice de la coordination pour les baignades inclusives, y voit une victoire d'étape.
9: On est très heureux et heureuse de cette décision qui permet effectivement de sauver l'été pour les personnes à Genève qui font face aux différentes vagues de chaleur. Et on est surtout très heureux aussi que le tribunal ait mentionné les différentes raisons qui font que l'application de la LBA aujourd'hui est totalement inacceptable, qui sont entre autres la santé, la pudeur ou des raisons religieuses. La Cour a estimé que nos arguments étaient assez solides pour accorder l'effet suspensif. Ce qui veut dire que c'est déjà un petit peu préjugé sur le fond et ça, le tribunal estime vraiment matière, en fait.
3: Myriam Mastour avec Juliette May. Donald Trump imposera des droits de douane de 100% sur les médicaments génériques à partir d'août 2028. Washington laisse donc 2 ans aux fabricants étrangers pour relocaliser leur production aux États-Unis. Pas touche par contre aux autres médicaments. Donald Trump qui a aussi reçu hier Joseph Aoun, le président du Liban. Liban où l'instabilité perdure après 4 mois de guerre entre Israël et le Hezbollah. Le président américain a de nouveau appelé la Syrie à désarmer le Hezbollah. Le Liban a désarmé le Hezbollah, une interférence dont ne veut pas Beyrouth. Il a aussi dit qu'Israël avait débuté son retrait de la zone qu'il occupe dans le sud. Affirmation contredite sur le terrain, même si, Laure Stéphane, l'armée libanaise a commencé à se déployer dans cette zone.
1: Le début a été annoncé en grande pompe par Washington. L'armée libanaise a commencé depuis lundi à se déployer dans des zones dites pilotes en vertu de l'accord passé entre Israël et le Liban fin juin. Il prévoit que les soldats libanais renforcent leur présence dans ces zones dans le sud du pays et désarment le Hezbollah en échange d'un retrait israélien. Mais deux des premières localités concernées n'ont jamais été sous occupation israélienne et dans la troisième, le contrôle n'a été que partiel. Il n'y a donc pour l'instant pas de retrait israélien en vue. Beyrouth est en fait mise en position de test par les États-Unis et Israël sur sa capacité à démanteler les infrastructures du Hezbollah sans gain territorial en retour, une situation qui fragilise la partie libanaise. Signe qu'Israël contrôle la donne, l'armée libanaise a dénoncé des tirs près de ses patrouilles hier. Des tirs en l'air, affirme l'armée israélienne, selon qui les soldats libanais se sont avancés dans une zone non prévue par l'accord. Laure Stéphane, RTS, Beyrouth.
3: Un soleil drapé cet après-midi dans quelques cumulus sur les reliefs, 29 degrés et de la bise, pas la moindre goutte avant samedi soir.
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10: 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Cassien Bray.
0: Qu'est-ce que je viens de... dites donc. Ouais, il en reste des places pour le Paléo et notamment pour vendredi. C'est ce qu'il y aura à gagner tout à l'heure à 8h30 dans Option Jeu. Enfin, Option Jeu, ça s'appelle l'ascension. Voilà. Une histoire d'ascenseur et puis de son et de paroles et d'interprètes à retrouver avec des propositions. L'inforoute, oui, on l'a pas faite. Aucune perturbation n'est à signaler sur les routes de Suisse romande. Voilà. rts.ch/trafic, c'est à votre disposition si vous voulez en savoir plus. Mais quand il y a rien, en savoir plus, bah ouais, peut-être les travaux. Quoi, voilà, c'est ça qu'il y a en plus. On va pas vous donner non plus tous les travaux. Bien. Pour commencer cette nouvelle heure de l'amour à la plage, voici Kali avec Elle m'a dit.

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1: Radar.
2: Jenoun est chanteuse, auteure, compositrice et trompettiste. Si elle est originaire d'Orcières, elle est aujourd'hui lausannoise d'adoption. Enfant, Jenoun chantait tout le temps. Petit à petit, la création est devenue son moteur. Elle qualifie son nouveau projet de pop alternative electronica. Après un premier EP en 2023, Jenoun a sorti cette année son premier album de 12 titres enregistré en Norvège.
3: La première fois devant un public de souvenirs comme ça, c'était à une fête villageoise à Orcières, là où je suis née. J'ai pu faire un solo dans une chanson et je m'en rappelle que de pouvoir chanter devant des gens, en fait, je donnais le sourire aux gens et je crois que ça a été assez marquant cette première scène dans le village. Mon parcours dans la musique, il a été assez intense et assez riche parce que j'ai eu cet instrument dans les mains, la trompette, et j'ai fait un parcours classique. J'ai fait, voire 12 ans de classique. Et ensuite, j'ai vraiment voulu par la suite me dire, et si je vivais pas de la musique plus tard? Je me suis intéressée au jazz, j'ai fait la haute école de musique à Lausanne et j'ai fini et aujourd'hui je vis de mon projet en prenant plein de libertés musicales et plein de... J'aime trop créer, j'aime trop découvrir aussi des nouvelles musiques et c'est ça qui est trop intéressant aujourd'hui de pouvoir un peu lier tout ce que j'aime dans un projet. Greenland, c'est le single de l'album que je viens de sortir qui s'appelle Are We In Between? Est-ce que nous sommes entre deux choses? Et c'est une question que j'ai posée parce que je trouve qu'on est dans une période qui est super incertaine sur plein de points. Moi, j'ai beaucoup de questions, mais pas que sur mon métier, mais aussi sur un peu plus socialement. Tout ce qui se passe, c'est quand même très tendu et très incertain. Et en fait, en plongeant dans cette question, je me suis dit que le plus important, en tout cas pour moi, c'était de pouvoir toujours continuer et se battre pour créer du lien, du vrai lien. Et Greenland, ça parle vraiment de ça. C'est comment créer des espaces fertiles où genre, on peut accueillir plein de gens et créer ensemble. Et je pense que c'est comme ça que, en tout cas, à mon sens, que genre, les choses... sont belles aussi, c'est quand on peut vraiment connecter le plus possible et grandir ensemble, ouais.

La vie qu'on mène, Mentissa. Et puis juste avant, c'était Jinoon en radar avec sa chanson Greenland. Vous êtes bien sur RTS Option Musique à 8h30. Nous jouerons pour gagner peut-être pour vous deux places pour le Paléo Passoire du vendredi. Nous y serons d'ailleurs aussi vendredi et samedi de 18h à 20h. Voilà, en direct pour vous faire vivre ce beau festival. En attendant, tout de suite, là, maintenant, Boogie Wonderland, Earth, Wind & Fire.

Vous êtes bien sur RTS Option Musique avec à l'instant cette nouveauté Giovanotti Alpha pour Bueno Vento. Vous dire que en ce moment, et ben ça a ouvert hier, oui, c'était le Paléo Festival, voilà. Il me semble que c'est le 49e, mais je suis pas sûr. Enfin voilà, voire au 50e, je sais plus. Oh, peu importe les dates, il y a un anniversaire qui se prépare, ça c'est sûr. D'ailleurs, il a été ouvert sur la grande scène hier par Suzanne, sachant que vendredi, il y aura du beau monde aussi. Aurel San, Solane, Julien Clerc, Moziman, et peut-être vous aussi dans le public avec la personne de votre choix, puisque c'est ce qu'il y a à gagner dans le jeu de la chanson. Aujourd'hui, ce matin, voilà, des places pour le Paléo Festival Nyon pour participer. La première étape, c'est d'être sélectionné. Et d'être sélectionné comment? En nous appelant au 0840 543 210, 0840 543 210. On attend vos appels là tout de suite maintenant, 0840 543 210. 3 minutes le temps d'écouter Julie Ménetta pour appeler, 3 minutes au 0840 543 210. J'ai déjà dit le numéro de téléphone, ouais, il me semble. Comme les...

0: Julie Melletta, elle est suisse et elle a sorti en 2023 un, je sais pas si c'est un disque ou un album, enfin voilà, c'est quelque chose qui ressemble en tous les cas, voilà. Et c'est que des vibes. Est-ce qu'il va y avoir des bonnes vibes pour Laurent? C'est ce qu'on va savoir tout de suite puisqu'il est 8h31.
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0: Bonjour Laurence.
3: Oui, bonjour.
0: Comment allez-vous? Je voulais baisser la musique, j'ai baissé mon micro, donc vous ne m'avez pas entendu. Voilà, bon. À Beuvais, c'est ça, au bord d'un, au bord du lac, mais du lac de Neuchâtel. Et c'est peut-être au bord du Léman que vous irez vendredi pour le Paléo Festival Nyon. Vous en rêvez d'y aller au Paléo Festival Nyon? Vous l'avez déjà fait ou...
3: Alors, je l'ai fait, j'ai 57 ans, je l'ai fait quand j'avais 15 ans.
0: Ah
3: donc,
0: oui.
3: Ça fait quelques années.
0: Oh mon Dieu, il y avait qui à l'époque?
3: Alors, il y avait Michel Jonas.
0: Oh, Michel Jonas, oui, ça fait un moment qu'il n'est pas venu.
3: C'est ça que je me souviens de ça, mais voilà, du reste, je ne me souviens pas.
0: Bon, bah, Moziman, ça va peut-être changer de... Orelsan et Moziman, c'est peut-être la même chose. Mais il y a Julien Clerc aussi vendredi, peut-être que ça vous intéresse.
3: Tout à fait, voilà. Très bien.
0: Et puis, si vous avez déjà vos billets aussi, je peux vous dire qu'il y a un groupe qu'on aime bien ici, qui nous avait fait une série de chansons en 2018. C'est les Petits Chanteurs à la Gueule de Bois. Ils sont notés sous le nom de Fortunae, c'est une espèce de roue qu'ils appellent roue de la fortune, qui peut être une roue de l'infortune aussi. Pour tout vous dire, je suis allé voir le spectacle hier de ça et c'est très très drôle. Voilà, c'est le public qui tourne la roue. Ça peut tomber sur des chansons ou sur d'autres choses aussi et c'est assez rigolo. C'est vraiment un groupe à voir sur scène et c'est en général, c'est à la Ruche, ça, que sont les Petits Chanteurs à partir de, bah, de aujourd'hui par exemple. Ce sera à partir de 16h30 et vendredi ce sera à partir de 16h15. Donc faudra y être tôt. Je vous encourage à y aller si vous gagnez, évidemment, parce que il faut jouer avant avec nous. Laurence, on va jouer donc à ce jeu où vous montez dans un ascenseur et puis il y a des paroles qui arrivent à vous de retrouver l'interprète des paroles. Mais je vous donnerai 4 possibilités. Est-ce que vous êtes prête à monter dans cet ascenseur pour écouter ces paroles, Laurence?
3: Oui, tout à fait.
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1: Alors, est-ce que vous avez déjà une idée, Laurence?
2: Pas du tout.
1: Pas du tout. Bon, je peux vous faire des propositions, déjà. Voilà, 4 propositions et on peut éventuellement réécouter ce son, bien sûr, pour savoir peut-être vous mettre encore plus sur la piste. Alors, ça peut être Feu Chatterton, ça peut être Aurel San, ça peut être Mylène Farmer ou ça peut être Red Charles. Est-ce que ça vous aide?
2: Pas tellement, non.
1: Non, pas tellement, non. Feu Chatterton, Aurel San, Mylène Farmer ou Red Charles. Est-ce qu'il y, a, y aurait par exemple déjà un artiste qu'on pourrait enlever de cette liste?
2: Red Charles.
1: Sachant que les paroles ne sont pas traduites. Bah, par exemple, voilà, je dis ça par exemple, au cas où. Est-ce que vous souhaitez réécouter les paroles? Dans les paroles, il y a le titre de la chanson. C'est aussi un indice.
2: Ouais, alors volontiers.
1: Alors on réécoute et on se dit qu'on est plutôt sur Feu Chatterton, Aurel San ou Mylène Farmer.
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1: 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Alors, Feu Chatterton, Aurel San, Mylène Farmer?
2: Alors, pas Mylène Farmer, on va dire Feu Chatterton.
1: On va dire Feu Chatterton? Ouais, ça me paraît plutôt une bonne idée. Bah oui, une très très bonne idée, un monde nouveau. Vous, vous aviez pas suivi le concert que Chatterton a donné pour Option Musique
2: Non, pas du tout.
1: Où ils ont chanté un monde nouveau, voilà, et puis non. Bah c'est leur prochain succès.
2: Voilà, sachant,
1: je vous le dis d'ores et déjà, avant de reparler du cadeau, Laurence, Feu Chatterton seront nos invités, ce sera le 6 septembre pour Une Vie en Vinyle, on les a rencontrés lors de leur passage à Festineuche. Voilà, c'est... Arthur et Sébastien qui seront là pour parler donc des goûts musicaux de Feu Chatterton dans cette émission. Félicitations, bravo Laurence. Oui, vous
2: merci
1: irez
2: beaucoup, c'est super.
1: Vendredi pour la seconde fois, je vais dire deuxième, voilà. Parce qu'on espère qu'il y en aura d'autres. Voilà. Alors il y a pas Michel Jonas, vraiment, mais vraiment beau programme. Voilà. Il y a Roxane qu'on aime aussi beaucoup, il y a Solane, Yamé, Björn Again si vous aimez Abba, bien sûr. Il y a aussi Suelo, il y a aussi Aurel San, il y a Julien Clerc, il y a Moziman, et puis bien sûr l'ambiance du Paléo qui a bien changé, je crois, depuis que vous étiez allé voir. Parce que j'ai vu une photo des festivaliers. C'était pas en 84, le Folle Festival de Nyon, c'était au bord du lac à ce moment-là. C'est ça, hein?
2: Ouais, je me souviens. Franchement, je me souviens pas. Je me souviens que de ce concert là où il chantait comment ça s'appelle, Super Nana là.
1: Oui, c'est ça, bah ouais. La grande scène. Alors moi je lis concert de Michel Jonas, coucher de soleil au bord du lac, assis dans la grande scène, ensuite les gens sont levés et c'était à Colovray, voilà. À l'époque ça a un petit peu changé. Voilà, je vous le dis, ça a un petit peu changé. Ouais, prévoyez peut-être un petit peu plus de temps pour venir de Neuchâtel. D'accord. Voilà, parce qu'il y a plus de monde aussi. Félicitations, oui. Vous serez donc au Paléo vendredi, Laurence. Très belle journée à Beauvais.
2: Très bien. Merci. Merci beaucoup, à vous aussi.
1: À tout bientôt, au revoir. Pas avant 6 semaines, quand vous avez gagné. Merci, au revoir Laurence. Et n'hésitez pas à nous envoyer, si vous avez gagné des places pour le Paléo, des images de votre soirée par WhatsApp au WhatsApp d'Option Musique 076 401 22 77. Feu Chatterton, Monde Nouveau, eh ben c'est ça, cette chanson-là. Voilà. Qu'on écoute ce matin, tranquillement. Ça fait du bien.

0: feu, Chatterton, un monde nouveau qui a permis à Laurence de gagner ses deux places pour le Paléo Festival Lyon. Cadeau qu'il y aura aussi demain à 8h30 sur Option Musique, qui continue maintenant en chanson avec Boulevard Désert. Et on vous emmène cette fois-ci non pas pleine de l'as, mais à Bruxelles.
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Florent Pagny, là où je t'emmènerai, extrait d'un album qui a pour titre Abracadabra. Ouais, c'est assez magique. Voilà. Bon. Et maintenant, si on écoutait cette chanson qui va peut-être vous rappeler des souvenirs. Oui, ça s'appelle L'amour à la plage. Mais l'amour, ça peut être aussi dans une salle de danse avec Jennifer Warnes et Bill Medley, The Time of My Life. Oui, c'est Dirty Dancing.

0: Michel Legrand est tellement reconnaissable. Les Moulins de mon cœur sur RTS Option Musique, sorti en 1969. Voilà. Bon, des nouvelles de la route tout de suite sans plus attendre.
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0: Prudence sur l'axe Fribourg-Vevey, on signale la présence d'objets sur la chaussée entre Châtel-Saint-Denis et La Vère en direction de Vevey.

0: Alain Bachung avec SOS à mort.
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0: Il est 9h, les informations vous sont présentées par...
2: Quentin Fray.
3: Des Alpes en plein mois de juillet, des vaches emmenées à l'abattoir avec plusieurs mois d'avance. La sécheresse frappe de plein fouet les exploitants. Après 3 vagues de chaleur, la situation est alarmante pour de nombreuses cultures. La production de légumes, elle, est particulièrement touchée. Face à cette sécheresse, les systèmes d'arrosage ne suffisent plus. Il faut donc se réinventer, selon Laurence Figart. Il est le président de la Fédération vaudoise des producteurs de légumes.
4: On a cette chance d'avoir l'eau du lac, mais ma foi, au bout d'un moment, le problème, c'est vraiment techniquement quoi. Les pompes, les équipes pour arroser, les équipements d'arrosage qui manquent. Tout le monde ne peut pas arroser en même temps, tout le monde ne peut pas prendre les quantités qu'ils veulent, donc c'est limité. Et là, c'est là derrière qu'il y a des cultures justement qui sont plus arrosées. Et on dit, bon, ben, ma foi, on laisse tomber cette culture parce qu'on va privilégier des autres. Puis on a des cultures justement qui sont abandonnées et qui sont vouées à être perdues. On a des pertes de culture, on a des pertes de rendement, on a des clients, ma foi, qu'on peut plus assumer. C'est une situation qui est dramatique. On a vu que les températures et ces canicules commençaient très tôt. On espère qu'elles finissent aussi plus tôt. Ça veut dire que on espère avoir un mois d'août relativement correct.
3: Des propos recueillis par Gianluca Agosta. Et à Genève, la loi controversée sur les tenues de bain prend l'eau. Elle visait à contrôler les vêtements portés dans les piscines publiques du canton, les habits anti-UV, mais aussi les burkinis. Mais la Chambre constitutionnelle a décidé de la suspendre. Une victoire pour la coordination pour des baignades inclusives qui dénonçait ici une entrave aux convictions religieuses. Et c'est un sujet qui fait couler beaucoup d'encre chez nos voisins allemands. Le chef des députés conservateurs allemands, Jens Spahn, a démissionné le week-end dernier, poussé vers la sortie par son propre parti qui lui reproche d'avoir eu un enfant via la gestation pour autrui, une pratique interdite en Allemagne, tout comme en Suisse d'ailleurs. Mais certains élus aimeraient légaliser cette pratique pour mieux l'encadrer juridiquement. Pas question pour les opposants comme le centriste valaisan Benjamin Reduit.
5: Vous allez sur Internet et vous verrez qu'il y a directement un site qui vous propose des cliniques en Géorgie, Albanie, Arménie, Chypre, Mexique, Ukraine, tous des pays qui ne respectent pas les droits de l'homme. On devrait sanctionner les personnes qui, illégalement, vont à l'étranger. Ça vulnérabilise et la mère et l'enfant. On est dans un processus de déshumanisation. L'enfant devient un objet de désir et de possession.
3: Des propos recueillis par Mathieu Anderson. Et la guerre entre l'Iran et les États-Unis qui s'étend maintenant à la mer Rouge. Depuis lundi, les Houthis du Yémen, alliés de l'Iran, imposent un blocus sur le détroit de Bab al-Mandeb. L'objectif ici est d'entraver le trafic maritime autour de l'Arabie Saoudite. Le détroit de Bab al-Mandeb qui est la principale alternative au passage d'Hormuz pour les exportations pétrolières. Et Trump qui brandit à nouveau sa menace préférée, les droits de douane. Cette fois-ci, ce sont les médicaments génériques qui sont dans le viseur du président américain. 100% dès le mois d'août 2028, 200 l'année suivante. Une façon pour Trump de ramener la production aux États-Unis et surtout de punir les entreprises qui ne veulent pas s'installer sur le territoire américain. Et toujours sur les taxes américaines, l'économie suisse se demande à quelle sauce elle sera mangée parce que les droits de douane de 10% imposés par Donald Trump doivent expirer vendredi et Washington qui devrait prochainement annoncer de nouveaux tarifs contre au moins 60 économies. Fini TikTok, Instagram et autres Snapchat. Les Françaises et Français de moins de 15 ans vont devoir faire sans. Le Parlement a décidé hier soir de les interdire. Une première en Europe, saluée par Emmanuel Macron comme une avancée majeure dans la protection des enfants et des adolescents. Notre correspondant à Paris, Benjamin Louis.
6: La France devient le premier pays européen à franchir

0: ce pas symbolique. Dès le 1er septembre, les moins de 15 ans résidant en France ne pourront donc plus ouvrir de compte sur TikTok, Instagram, Snapchat, X. Quant aux comptes déjà existants, ils devront être fermés d'ici au 1er janvier 2027. La loi ne prévoit aucune sanction, ni pour les adolescents, ni pour leurs parents. Toute la responsabilité reposera sur les plateformes qui devront assurer la vérification de l'âge de leurs utilisateurs sous peine de lourdes sanctions financières. La France ouvre la voie en Europe, a dit hier soir le président de la République. Objectif, mieux protéger les jeunes face aux risques d'addiction, de cyberharcèlement et pour leur santé mentale. Mais il reste une grande inconnue. Comment vérifier efficacement l'âge des utilisateurs? D'autres pays ailleurs dans le monde s'y sont essayés. En Australie, par exemple, où l'interdiction est allègrement contournée. Les stratagèmes à disposition des jeunes sont légion. Les dispositifs techniques réellement efficaces pour leur barrer la route, eux, restent encore à inventer. Benjamin Luis, RTS, Paris.
1: Et une pétition de 3200 signatures a été déposée au Grand Conseil. Elle demande au Grand Conseil Genevois, elle demande l'interdiction des nasses policières après la manifestation anti-G7 du 14 juin dernier. Des centaines de personnes avaient été retenues pendant 10 heures sans eau, ni nourriture, ni accès aux toilettes. Et cette info, vous l'aurez peut-être vu passer sur vos réseaux sociaux. Deux pilotes de la compagnie aérienne suisse sont suspendus depuis plusieurs semaines. La raison est simple. En mai dernier, les deux hommes avaient passé une soirée plutôt arrosée. Seul hic, il devait prendre le manche tôt le lendemain matin pour un vol au départ de Genève. Résultat, les ailes coupées au moins jusqu'à la fin de l'enquête interne. Et puis Remco Evenepoel fait coup double sur les routes du Tour de France. Le coureur belge a remporté le contre-la-montre entre Evian et Thonon-les-Bains hier, une discipline dans laquelle il excelle. Et puis aussi l'entrée dans le top 10 du Jurassien Yanis Voisard pour sa toute première partition à la Grande Boucle. Il profite du malheur de Florian Lipovic, coéquipier de Remco Evenepoel, qui a chuté et s'est cassé la clavicule. Un temps avec peu de changements jusqu'à vendredi, du soleil malgré une timide formation de cumulus dans les Alpes et les Préalpes. Un réveil tout en fraîcheur ce matin avec 14 degrés au minimum. Les températures, elles, vont rapidement augmenter pour finir maximum à 29 degrés et juste une faible bise qui va souffler sur le plateau.
2: 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Cassien Bray.
3: Et à 9h30, ce sera Plan Serré avec Fairouz Kairi. En attendant, eh bien, il y aura des artistes suisses, il y aura des nouveautés et puis aussi des chansons qui sont devenues, qui deviennent petit à petit des standards, comme celle-ci, Isia avec mon cœur.

Oui, c'est suisse, c'est même en nouveauté. Lila and the Warblers avec Rosy Night. 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À lui, on avait enregistré son concert au Corbac et on vous l'avait diffusé. Voici Malik Judy avec Pas Vraiment maintenant.

Ça avait surpris quand c'est sorti cette version de Hey Joe, très mariachi par Willie DeVille. Mais finalement, c'est devenu un standard de la musique et c'est pas plus mal, ça fait du bien, c'est assez surprenant. C'est drôle, c'est décalé, mais c'est quand même super bien fait. Tout comme est très bien faite aussi cette chanson qui arrive en nouveauté sur RTS Option Musique. On se quitte par Camélia Jordana.

Ça c'est Laurent Voulzy, hein. Il fait une chanson qui s'appelle Les Nuits sans Kim Wilde, et puis la maison de disque il va la voir. Il dit bon, en fait j'aimerais bien avoir Kim Wilde, et puis la maison de disque dit ok, puis Kim Wilde dit ok, puis ça donne ce tube de 1986, voilà. Et qu'on écoutait aujourd'hui et ce matin dans L'Amour à la plage sur RTS Option Musique. On continue.

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1: Léana avec On y va, artiste zurichoise, et c'est bien ouais de casser comme ça ce fameux Rösti Graben, mais ça fait des années quand même qu'on vous dit que que culturellement oui, alors il existe, et évidemment les artistes ont du mal à se produire d'un côté, d'autre en Romandie, en Suisse alémanique, mais quand on écoute les chansons on sait pas d'où ça vient, et des fois c'est pas plus mal. Charles Aznavour et Grand Corps Malade ensemble, réunis dans Chacun sa bohème par Grand Corps Malade. Ce sera juste après Fairuz Khairi. Bah oui, il est 9h30, enfin 9h32.
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3: Il y a une question qui a accompagné Dalida toute sa vie, et c'est de loin pas la seule qui s'est posé cette question. Qu'est-ce qui rend vraiment heureux? Car derrière la grande vedette, derrière les robes magnifiques et les millions de disques vendus, il y avait une femme qui rêvait parfois d'une vie beaucoup plus simple. Une maison, une famille, des enfants. Ce désir d'une vie normale est sans doute l'une des plus grandes blessures de Dalida. Elle avait tout pour être heureuse aux yeux du monde. Pourtant, elle ressentait parfois ce manque immense, celui de ne pas avoir construit cette famille dont elle rêvait. Au début des années 60, elle connaît une grossesse qui se termine tragiquement et qui aura des conséquences importantes sur sa possibilité de devenir mère. Cette épreuve restera une douleur profonde, même si elle en parlera assez peu publiquement. Car Dalida était une femme pudique. Elle pouvait monter devant des milliers de personnes et tout donner sur scène, mais certaines blessures restaient dans le silence. Elle aimait pourtant beaucoup les enfants. Elle avait un côté protecteur, généreux, presque maternel avec les personnes qui l'entouraient. Mais il y avait aussi cette autre inquiétude, le temps qui passe, hein, comme on en a parlé hier. Pendant toute sa carrière, Dalida a été admirée pour sa beauté. Son image faisait partie de son métier. Elle savait qu'un jour, les années changeraient son visage, son corps, son rapport à la scène. Une anecdote racontait qu'elle pouvait passer de longues heures à préparer son apparence avant un spectacle. Pas par coquetterie, mais parce qu'elle savait que le public venait aussi chercher cette image de rêve qu'elle représentait. Mais derrière cette image parfaite, il y avait une femme qui se posait les mêmes questions que tout le monde. Les années passent-elles trop vite? Avons-nous eu le temps d'aimer assez? Avons-nous réalisé nos rêves? Et c'est cette sensibilité qui rend ses chansons si proches. Dans les dernières années de sa vie, elle se sentait seule, vieillie, pas de compagnon, pas d'amour à ses côtés. Elle qui l'avait pourtant si bien chanté, l'amour, puisqu'elle l'a connu aussi durant de nombreuses années. On l'écoute justement le chanter, Histoire d'un amour par Dalida.

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Le 4 juillet dernier, il était à l'auditorium Stravinsky pour le Montreux Jazz Festival. Sting à l'instant avec All This Time sur RTS Option Musique. Vous avez peut-être entendu aux informations le décès à 94 ans de Plas Johnson, saxophoniste notamment connu pour avoir été celui qui jouait dans ce titre écrit par Henry Mancini, La Panthère Rose. Et bien justement, je vous propose de réécouter ce thème de The Pink Panther par Henry Mancini et son orchestre. Et dans l'orchestre, il y a Plas Johnson, donc saxophoniste, qui joue ce célèbre thème qui a inspiré pas mal de gens et qui a mis aussi pas mal de jeunes au saxophone.

cœur de pirate. Oui, on était au Canada là à l'instant. Enfin, au Québec avec cœur de pirate et oublie-moi de son vrai nom. Béatrice Martin, lui, est-ce que c'est son vrai nom? Bah oui, sa sœur c'est Néné Chéri, lui c'est Eagle Eye Chéri. Voici Safe Tonight, c'est sorti en 1988. Vous êtes bien sur RTS Option Musique.

0: Chris Isaac avec Wicked Game sur RTS Option Musique, les informations. Et puis ensuite, ce sera Voyage Voyage avec Edith pour vous tenir compagnie jusqu'à midi. 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Edith Mathey, évidemment. Il est 10h, c'est l'heure des informations. Elles vous sont présentées et proposées par...
1: Sandra Viscardi.
2: En visite dans le sud du Liban, Nawaf Salam, le premier ministre libanais, indique que son pays veut obtenir un retrait israélien global du sud du pays et non pas uniquement de certaines zones comme c'est prévu dans l'accord paraphé en juin à Washington. Une personne a été tuée, 15 autres blessés cette nuit dans des attaques de drones ukrainiennes dans le sud de la Russie. Des attaques qui ont notamment visé des entrepôts du géant du e-commerce Wildberries. Et Volodymyr Zelensky a changé le commandant en chef de l'armée ukrainienne. Exit le très contesté Oleksandr Sirski, qui était en perpétuelle bisbille avec le très populaire mais désormais limogé ministre de la Défense Mikhaïlo Fedorov. Sous la pression des manifestations, le président ukrainien vient de nommer un jeune général, Mikhaïlo Drapaty. Et cette démission en France, Monique Barbu, ministre de la Transition écologique, va remettre ce matin sa lettre au président Emmanuel Macron. C'est sa manière de réagir à l'adoption par le Parlement d'une mesure controversée sur les pesticides à laquelle elle s'opposait. Le Premier ministre Sébastien Lecornu assure que la ministre garde toute sa confiance et cette dernière laisse entendre qu'elle pourrait revenir en arrière si le président refuse sa démission. Et toujours dans l'Hexagone, les pompiers sont parvenus à contenir l'incendie virulent qui a parcouru dans le Var 2550 hectares en moins d'une journée. L'opération a tout de même entraîné l'évacuation de 400 personnes. Le feu est contenu, mais pas encore éteint. Et depuis le lever du jour, les moyens aériens secondent les pompiers au sol qui ont œuvré toute la nuit. Il faut aller vite parce que les vents violents sont annoncés pour demain. 2300 foyers du secteur sont privés d'électricité car les poteaux électriques ont brûlé. Le géant des médicaments génériques Sandoz prend note des annonces de Washington sur de nouveaux droits de douane sur ce type de traitement. Donald Trump a annoncé 100% de droits de douane dès août 2028 pour les entreprises qui ne délocaliseraient pas leur production aux États-Unis. L'entreprise baloise estime qu'il est encore trop tôt pour évaluer les implications de cette décision. En Argovie, deux des victimes de l'ancien député UDC qui sera bientôt jugé pour de nombreux viols et tentatives de meurtre accusent les autorités cantonales de ne pas les avoir soutenus. La mère a perdu son emploi après l'arrestation de l'agresseur et lorsqu'elle s'est retournée vers sa commune de résidence pour obtenir de l'aide, elle n'a reçu qu'une aide d'urgence au lieu de l'aide sociale espérée. Et en plus, les autorités l'ont dénoncée à l'Office des migrations, ce qui fait que les deux femmes risquent maintenant l'expulsion. Au moins 15 personnes ont perdu la vie au cours des 30 derniers jours à la suite d'un accident de baignade. C'est ce que dit un décompte réalisé par l'agence de presse Keystone ATS. Un chiffre qui est supérieur à celui de l'année dernière. Football, le gardien mexicain Guillermo Memo Ochoa annonce qu'il met un terme à sa carrière. À 41 ans, il vient de participer à sa 6e Coupe du Monde. Un record qu'il détient conjointement avec Cristiano Ronaldo et Lionel Messi, qui eux aussi prennent leur retraite. Ochoa, en fait, n'est entré qu'en toute fin de rencontre lors du dernier match de poule sans enjeu du Mexique, puisqu'il était déjà qualifié. Et tout cela pour être célébré dans le stade Aztèque de Mexico. Pas le moindre changement dans notre météo de la semaine. Soleil, cumulus inoffensif l'après-midi sur les reliefs, bis sur le plateau. 29 degrés, 30 vendredi. La pluie, c'est pour samedi soir.
3: 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Edith Mathey, Voyage, voyage.
4: Mais quand vous dites qu'on est plus loin que la nuit et le jour, vous dites qu'on se trouve où exactement? Dans l'espace inouï de l'amour. Ah, ah bah voilà qui nous arrange bien. Mais c'est plutôt à l'est ou à l'ouest de Goumoinju?

Allô, par l'affiche Edith dans la famille, c'est la tante de Billy, la sœur de Mathieu et la fille de Louis. On a commencé par le fils de, sans doute quelqu'un de très sympathique, en tout cas du moins on l'espère, c'est Teddy Bear qui a ouvert le bal avec Chou Rose. Et là, Élodie Romain, de son vrai nom, qui a choisi Billy Bird pour nous emmener loin, plus loin que la nuit et le jour, elle aussi. Voici son dernier titre en date, Je me rappelle de tout. Elle vient de Suisse romande.

Par Softcell, leur seul tube à ce jour, c'était en 1981 et pourtant c'est complètement intemporel. Et maintenant, le très bel hommage à la grande cinéaste, la réalisatrice hors pair, la femme miraculeuse Agnès Varda, par Vincent Delerme. Le titre s'appelle Vie, Varda.

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Bachar Mar Khalife, musicien franco-libanais qui est conservatoire de Paris en piano, où il obtient le prix du conservatoire. Il joue ensuite avec l'Orchestre National de France et l'ensemble intercontemporain. Et une tournée pour cet automne où il passe notamment par Segré en Anjou Bleu ou encore à Amboise, des noms de bled. Il y en a aussi en Bretagne des jolis noms de bled. Il y a le Rolec Kerouane, Douarnenez, Machecoul, Planquette. Il doit les connaître, Hervé, puisque c'est là d'où il vient.

Par Bonga, Aname, qui est à la fois le nom d'un genre d'araignée qui vit principalement en Australie, donc en général assez dangereuse, comme la plupart des animaux qui viennent d'Australie finalement. Et puis la chanson Banga, Banga, artiste d'Angola. Tout cet été, Licia Chéri nous parle de Rit,

Bhangra naît dans la région du Pendjab, territoire aujourd'hui partagé entre l'Inde et le Pakistan. À l'origine, c'est une danse et une musique célébrant les moissons. Quand les récoltes étaient bonnes, les villages se réunissaient. On chantait, on dansait, on jouait du dhol. Ce grand tambour à deux faces devenu l'un des symboles du Bhangra. Et honnêtement, quand le dhol démarre, on le sent immédiatement dans le corps. Le Bhangra est une musique d'énergie, une musique collective, une musique qui célèbre la joie d'être ensemble. Mais son histoire change énormément avec l'immigration. À partir des années 50-60, de nombreuses familles pendjabis s'installent au Royaume-Uni et leurs enfants grandissent entre plusieurs cultures. À Londres ou Birmingham, les jeunes mélangent alors les traditions familiales avec le hip-hop.

moderne est née. Tout à coup, les rythmes traditionnels du Punjab rencontrent les basses des clubs britanniques. Et ça fonctionne incroyablement bien. Écoutez.

Dans les années 90 et 2000, le Bhangra explose à l'international. Des artistes comme Panjabi MC popularisent le style dans le monde entier. Même les rappeurs américains commencent à utiliser ces sonorités. Yes. Parce que le Bhangra possède quelque chose d'immédiatement fédérateur. Un rythme puissant, des percussions impossibles à ignorer, une énergie très festive. Et aujourd'hui encore, on retrouve le Bhangra dans les mariages, les fêtes, les clubs. Le Bhangra nous rappelle qu'une musique née dans les champs peut finir par faire danser la planète entière.

Punjabi MC avec Mundian Tubakke dans Tempo. On se retrouve la semaine prochaine. 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

Yoa et son dernier titre en date, Yao. Elle a récemment fait la une du magazine des Inrecuptibles pour leur légendaire hors-série Sex. Très belle interview de la compositrice franco-suisse. Je vous recommande. Et puis on a entendu Julien Clerc avant. Et la Stromae nous rappelle que finalement, tous les mêmes, hein.

mot Auro, ça veut dire comme l'or, et c'est Marie Froès et l'or qui a échappé au Brésil, la nation de Marie Froès, donc à la Coupe du Monde cette année. Mais ce n'est que partie remise, tout comme pour la Nati, hein. Évidemment, restons patriotiques. Avec une chanson du bilingue, Nati Vumier, tout ce qui me tombe dans les mains.

0: Diamonds and Pearls, les bijoux de Prince, dont le sarcophage aurait pesé une tonne s'il était pharaon, ce qui était un peu le cas, hein, le pharaon de la pop, le pharaon de la musique, bref, il n'était pas à un nom, un surnom près, Prince, donc on pourrait en inventer un autre au kit de Minneapolis ou encore au Love Symbol. Bref, Prince qui nous manque tous les jours un petit peu plus, décédé en avril 2016. Et là voici Maëlle, tout en douceur, chanson écrite avec Calogero sur un coup de tête.
1: J'ai pris un verre d'Apollinaire au fond de l'amphi avant-hier.

0: 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Il est 11h.
1: Sandra Viscardi.
2: La presse américaine croit savoir que les États-Unis vont annoncer un accord avec l'Arabie Saoudite, accord qui doterait le royaume d'un programme nucléaire civil. Une annonce alors que les Houthis, soutenus par Téhéran, ont annoncé un blocus maritime de l'Arabie Saoudite, ce qui l'empêcherait d'exporter son pétrole. En visite dans le premier village du sud où l'armée libanaise a pris pied ce matin, le premier ministre libanais indique qu'il fera tout pour obtenir un retrait total d'Israël du sud Liban et non pas de quelques zones pilote, comme prévu par l'accord paraphé en juin à Washington entre Israéliens et Libanais. La machine plus forte que les hackers, le créateur de ChatGPT, OpenAI, a annoncé que ses modèles d'intelligence artificielle avancée s'étaient emballés lors de tests de sécurité. Ils ont tout simplement piraté de leur propre initiative une plateforme populaire auprès des programmateurs. La Norvège a rendu hommage ce matin aux 77 victimes d'Anders Breivik, ces jeunes morts il y a 15 ans dans l'explosion d'une bombe près du siège du gouvernement à Oslo, ce qui avait fait 8 morts. Le forcené avait ensuite ouvert le feu, tuant 69 personnes, des adolescents pour la plupart, lors d'un camp d'été de la jeunesse travaillite sur l'île d'Utøya. Le Premier ministre Jonas Gahr Støre a pris part ce matin aux commémorations devant le mémorial aux victimes. Le géant des médicaments génériques Sando prend note des annonces de Washington sur de nouveaux droits de douane sur ce type de traitement. Donald Trump a annoncé 100% de droits de douane dès 2028 pour les entreprises qui ne délocaliseraient pas leur production aux États-Unis. L'entreprise baloise estime qu'il est encore trop tôt pour évaluer les implications. L'empreinte carbone de l'exploitation minière des métaux pourrait être 10 fois plus importante que ce qu'on pensait. C'est ce que dit une nouvelle étude publiée ce matin dans la revue Environmental Science and Technology. L'extraction de métaux est très gourmande en énergie. La majeure partie des émissions de dioxyde de carbone est générée par les engins lourds utilisés sur place et le transport par des véhicules roulant au diesel. Et les minerais rendent l'eau acide, cette eau qui est utilisée pour l'extraction, ce qui, lorsqu'elle entre en contact avec certains éléments, peut libérer du CO2. La forêt suisse plus exploitée l'an dernier qu'en 2024, 1,1% de volume de bois en plus sorti des forêts. C'est surtout la demande en copeaux qui explose. Elle représente désormais 30% du bois récolté, preuve de l'expansion des chauffages à distance. D'ailleurs, le volume de bois d'énergie ne cesse d'augmenter alors que celui des troncs et des bois d'industrie recule. Les canéotistes suisses ont remporté la médaille d'argent lors des championnats du monde de slalom à Oklahoma City. Dans l'épreuve par équipe non olympique, ils n'ont été devancés que par la Slovénie de 11 centièmes, troisième place pour l'Autriche. Et puis la route du col du Clausen, ce col entre les cantons d'Uri et de Glaris, est fermée en raison d'un incendie d'une scierie. Un fort dégagement de fumée est constaté et il pousse les habitants à se cloîtrer chez eux. Un soleil drapé cet après-midi en quelques cumulus sur les reliefs, 29 degrés et de la bise. Il ne faut pas attendre la moindre goutte de pluie avant samedi soir.
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3: Chérie, quand t'as dit qu'on passait par les dunes du Sahara, c'était avant ou après qu'on ait les îles Fidji ? Non mais parce que là on est au Fujiyama et vraiment c'était pas l'itinéraire prévu en fait. Alors ne t'arrête pas au-dessus des barbelés en tout cas. Allez, concentration, regarde l'océan.
4: J'aime plus.

Jean-Louis d'Aubert, oui, presque Jean-Louis Aubert, pour être précis. C'était Vie d'amour, toujours, un peu comme Gigi D'Agostino, l'amour toujours. Pour les nostalgiques des années 2000. On a débuté par Ilona, la jeune Belge qui a enflammé le Montreux Jazz il y a quelques jours. On a encore tout retourné, c'est un petit miracle sur scène, Ilona. Et voici maintenant les Lovebugs avec Miracle, Lovebugs qui sont balois, et voici leur dernier single.

James Arthur et sa si belle voix nous rappellent que nul n'est indéblant, semble-t-il. Enfin, sauf ce qu'il raconte dans cette chanson Impossible. L'impératrice fête bientôt ses 15 ans d'existence. À l'époque, c'est Flore Benguigui qui était la voix de ce projet, mais elle est partie en 2024 en dénonçant des comportements agressifs et misogynes de la part du groupe.

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Juliette Magnevazoa, S-O-A, et ça se prononce Magnevasu, vraisemblablement. Elle est née à Madagascar, et comme l'indique la chanson, Juliette est noire, ce n'est pas un détail. Elle raconte toutes les différences que c'est de ne pas être blanche dans l'Europe de 2026. Très belle chanson, on découvre sur RTS Opion Musique. Alain Souchon maintenant, la balade de Jim sur l'album C'est comme vous voulez, qui fête ses 40 ans cette année, 1986.

L'accord de la joie, c'est le titre de l'album hommage au best-of concocté par Sergio Mendes sur les chansons brésiliennes qui en apportent beaucoup de la joie et du bonheur. Là, on vient d'écouter País Tropical, une chanson de George Ben sortie en 1969. Et qu'est-ce que ça nous a fait du bien !

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1: Aurélie Simon, la gruérienne et le couloir aseptisé de l'hôpital, le seul couloir qu'on connaisse finalement. On ne connaît que ça et on ne connaît qu'elle, évidemment.

Lancelot est un homme seul. Il a commencé sur YouTube et c'est là qu'il s'est fait connaître. Lily Gasque, elle, c'est sur les scènes de Suisse romande qu'elle grimpe. La voici avec 100 mois, extrait de son EP JTM, qui ne veut pas dire je t'aime. J'en dirai pas plus.

Le super groupe créé en Corée du Sud, Katseye, avec une Suissesse à l'intérieur, Manon. Manon qui a décidé de faire une pause pour des questions de santé mentale. Et c'est vrai que de passer de jeune inconnu à Zurich à star internationale suivie par plusieurs millions de personnes sur les réseaux sociaux, et ce, en seulement quelques mois, ça doit faire un peu bizarre. On vient d'entendre Gabriella, une chanson qui donne envie de danser et de mettre les mains en l'air, puisque c'est ce qu'elles disent. Hands up, Gabriella. Et puis, on vous invite donc à voir ce que fait Katseye sur les réseaux sociaux et sur les tournées internationales. Elles sont vraiment très, très, très fortes. Luigi, maintenant, et le monde.

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0: 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Il est midi.
1: Sandra Viscardi.
2: La France est devenue hier le premier pays d'Europe à interdire les réseaux sociaux aux moins de 15 ans. Mais qu'en est-il chez nous? La Suisse va-t-elle suivre la France ou l'Australie sur le sujet? Bonjour Elias Baïf.
3: Bonjour.
2: Est-ce que la Suisse prévoit aussi des restrictions?
3: Non, pas pour l'instant. Mais ça ne veut pas dire que les parlementaires ou même le Conseil fédéral trouvent qu'il faut ne rien faire. Au contraire même, il y a un accord politique assez large sur la nécessité de légiférer pour protéger nos enfants, pour protéger nos jeunes. Mais quelle mesure serait la meilleure? Interdire totalement pour les moins de 15 ans comme la France, pour les moins de 16 ans comme le veut le gouvernement espagnol, 13 comme l'étudie l'Union européenne, beaucoup d'options sur la table, beaucoup d'interrogations, raison pour laquelle

0: Le Conseil des États a demandé au Conseil fédéral un rapport sur le sujet, c'était il y a plus d'un an. Et en attendant, à chaque question sur une interdiction ou une limitation des réseaux sociaux pour les jeunes, le Conseil fédéral renvoie à la publication de ce rapport. Sortie de ce document, dont tout le processus législatif semble dépendre, courant 2027, m'a indiqué ce matin le département fédéral de l'Intérieur.
1: Merci Elias. Et cette démission en France, Monique Barbu, la ministre de la Transition écologique, va remettre sa lettre au président Emmanuel Macron. C'est sa manière de réagir à l'adoption par le Parlement de la loi d'urgence agricole. La ministre dénonce le recul environnemental de trop avec la réintroduction de deux néonicotinoïdes jusqu'ici interdits en France. Le Premier ministre Sébastien Lecornu assure que la ministre garde toute sa confiance et cette dernière laisse entendre qu'elle pourrait revenir en arrière si le président refuse sa démission. La jeunesse ukrainienne a gagné son bras de fer avec le président Zelensky. Ses manifestations quotidiennes ont poussé le chef de l'État à limoger le chef de l'armée, Oleksandr Sirkisky. Maureen Mercier, les manifestants appelaient à la démission, plus encore depuis que ce dernier a demandé et obtenu la semaine dernière la tête de l'ex-ministre de la Défense avec lequel il était en conflit.
2: C'est une bataille mémorable que remporte ici la jeunesse ukrainienne. Depuis une semaine, chaque jour, elle se rassemble en masse sous les fenêtres du palais présidentiel à Kiev. Hier soir, Zelensky a donc fini par céder. Il accepte d'écarter le général Zirsky, remplacé par Drapaty, le populaire commandant des forces interarmées. Zirsky était en poste depuis 2 ans. Zelensky a rappelé qu'il a permis d'obtenir des résultats dans, je cite, la défense de Kiev lors de l'opération offensive de Kharkiv et lors de l'opération de Koursk. Ce dont les militaires et les manifestants surtout se souviennent, c'est d'une personnalité aux méthodes soviétiques réputée pour sacrifier trop de soldats au point d'avoir été surnommé ici le boucher. Zirsky était en conflit avec Fedorov, ce jeune ministre de la Défense évincé, lui, la semaine dernière. Fedorov, issu du monde de la tech, qui milite pour réformer et moderniser en profondeur l'armée. Une large partie de la jeunesse ukrainienne estime qu'elle ne pourra se sentir soulagée que lorsqu'elle aura obtenu le retour du jeune ministre évincé.
1: Maureen Mercier à Kiev, bien entendu. La Norvège a rendu hommage ce matin aux 77 victimes d'Anders Breivik. Ses 8 morts il y a 15 ans dans l'explosion d'une bombe près du siège du gouvernement à Oslo. Et puis le forcené avait ensuite tué 69 personnes, des adolescents pour la plupart, en ouvrant le feu sur un camp d'été de la jeunesse travailliste sur l'île d'Utøya. Le Premier ministre Jonas Gahr Støre a pris part ce matin aux commémorations devant le mémorial aux victimes. Le nouveau Premier ministre britannique Andy Burnham annonce une nouvelle mesure pour améliorer le pouvoir d'achat des Britanniques. Il va plafonner dès janvier prochain le prix des billets de bus à 2,17 francs au maximum. Hier, c'est la TVA sur l'électricité qui a été biffée pour alléger la facture annuelle des Britanniques de 43 francs. L'affaire de l'ancien député UDC Argovien, accusé d'avoir drogué, violé et agressé sexuellement tout en filmant son ex-compagne et sa belle-fille de 15 ans, continue de susciter de vives réactions en Suisse alémanique. Lundi, le ministère public a requis la prison à vie contre cet homme. Mais au-delà des accusations pénales, une autre polémique prend de l'ampleur. Valentin Jordi cède le traitement réservé aux victimes par les autorités argoviennes.
3: Oui, après les violences qu'elles disent avoir subies, les deux femmes évoquent une seconde épreuve. À l'automne 2023, après l'arrestation de l'ancien élu, son ex-compagne perd son emploi d'aide ménagère chez lui. Avec sa fille alors mineure, elle demande l'aide sociale de sa commune. Une situation délicate puisque l'ancien député siégeait aussi à la commission financière de cette même commune. Mais elles ne reçoivent qu'une aide d'urgence. Et puis la commune les signale à l'Office cantonal des migrations. Un office qui estime alors que le contrat de travail de la mère, une ressortissante polonaise, était fictif, faute de salaire versé. Son permis de séjour est donc retiré et les deux femmes sont menacées d'expulsion. La mère a déposé un recours.
1: Et pourquoi cette décision fait-elle aujourd'hui polémique, Valentin ?
3: Le fait qu'on souhaite expulser deux femmes ayant dénoncé des abus sexuels. L'avocate de la fille estime que le canton aurait pu accorder un permis de séjour pour cas de détresse personnelle grave. Les autorités argoviennes réexaminent aujourd'hui leur dossier. L'ancien député UDC, lui, est en détention préventive depuis 3 ans. Son procès n'a pas encore été fixé. Il reste présumé innocent.
1: Valentin Jordi, en direct de Zurich. L'auberge du Molandru, située sur le col du même nom, pourra être rénovée. Le tribunal fédéral a rejeté les recours d'associations de défense des droits des handicapés. Ils s'opposaient à la rénovation faute d'un ascenseur. Soleil, cumulus sur les reliefs et billes sur le plateau. On prend les mêmes et on recommence. 29 degrés aujourd'hui, idem demain. Pas de changement en fait avant samedi. La pluie, ce sera donc pour samedi en deuxième partie de journée.
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0: 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Il est 13h. Pierre-Étienne Joie.
1: Le géant des médicaments génériques Sandoz a indiqué avoir pris note des annonces de Washington sur de nouveaux droits de douane annoncés par les États-Unis. Sandoz estime qu'il est encore trop tôt pour en évaluer les implications. Lonza se voit, lui, à l'abri de nouvelles charges fiscales. Le président américain Donald Trump a annoncé que les médicaments génériques seront soumis à des droits de douane de 100% à partir d'août 2028. Une mesure qui vise, selon lui, à relocaliser la production des produits pharmaceutiques sur le territoire américain. Mieux protéger les animaux en Suisse. Une pétition a été remise au Parlement fédéral, lancée par une citoyenne appenzelloise. Elle a déjà récolté environ 17 000 signatures. La pétition réclame une protection efficace de tous les animaux, ainsi qu'une révision en profondeur de la loi sur la protection des animaux. Elle demande en outre la mise en place d'une stratégie politique visant à faire disparaître l'élevage industriel intensif. Par ailleurs, la pétition réclame une sanction plus sévère afin de soustraire les animaux au statut juridique de chose. Environ 500 personnes ont été évacuées dans le sud de la France où l'incendie de forêt qui s'est déclenché il y a quelques jours continue sa progression. Le feu a déjà parcouru

0: parcouru plus de 2550 hectares. Ces dernières semaines, les pompiers sont confrontés à des départs de feu quotidiens à travers tout le pays. Situation aggravée par des canicules à répétition et une forte sécheresse. Depuis le début de l'année, environ 40 000 hectares ont été brûlés, soit beaucoup plus que tout ce qui a été brûlé l'année dernière. C'est une figure de la presse qui disparaît. Axel Ganz est mort à 88 ans. L'Allemand avait lancé le groupe Prisma et de nombreux titres à succès en France comme Géo, Femme Actuelle ou Capital. Le patron de presse était surnommé le tigre de papier glacé. Axel Ganz a aussi lancé Voici et Gala et racheté aussi des titres comme VSD. L'Autriche a officiellement inauguré ce matin un poste de police dans la maison natale d'Adolf Hitler à Braunau am Inn. Vienne espère rendre ainsi l'édifice moins attractif comme lieu de rassemblement néo-nazi après des décennies de polémiques. La bâtisse où le dictateur a vu le jour le 20 avril 1889 est située dans une rue commerçante du centre-ville de Braunau, proche de la frontière allemande. Désormais, cette maison deviendra un lieu de la démocratie, de l'état de droit, de la sécurité, de la liberté et de la dignité humaine, a déclaré le ministre autrichien de l'Intérieur. Mais le souvenir ne disparaît pas, rien n'est dissimulé. La stèle commémorative devant cette maison, façonnée dans le granit de l'ancien camp de concentration de Mauthausen, reste en place, a-t-il ajouté. Koku Shobi, un terme qui veut dire « journée cruellement chaude » au Japon. Des villes japonaises connaissent actuellement de telles journées. Ce nouveau terme a été créé cette année par l'Agence Météo Nationale pour qualifier des températures supérieures à 40 degrés. Des alertes aux coups de chaleur ont aussi été émises dans une grande partie du pays. Trois villes du centre du Japon ont enregistré hier des températures torrides au-dessus de ce seuil, qualifié de Koku Shobi. L'an dernier, le pays a connu l'été le plus chaud jamais enregistré. Et la météo en Suisse, où l'on parle seulement de canicule, pas trop ces temps-ci. Jusqu'à vendredi, le temps va rester ensoleillé. Formation de timides cumulus dans les Alpes et les Préalpes. En pleine, 14 degrés le matin, maximum 29 dans l'après-midi, avec une faible bise sur le plateau.
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0: 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Il est 14h.
1: Pierre-Étienne.
2: Le Liban œuvre à un retrait israélien global, a affirmé son premier ministre Nawaf Salam. Déclaration faite depuis le sud où l'armée libanaise s'est déployée la veille en application d'un accord avec Israël. Elle intervient au lendemain de la rencontre du président libanais Joseph Aoun avec son homologue Donald Trump à la Maison Blanche. Joseph Aoun qui a insisté sur la nécessité d'un retrait total israélien pour avancer dans la mise en œuvre de cet accord. Et la cité antique de Tyr au Liban inscrite au patrimoine mondial en péril. L'ancienne cité phénicienne du sud du pays est massivement touchée ces derniers mois par des bombardements israéliens. Tyr figure donc désormais sur la liste du patrimoine mondial en péril de l'UNESCO. Située sur la côte dans le sud du Liban, à une vingtaine de kilomètres de la frontière avec Israël, Tyr est l'une des plus anciennes cités du monde méditerranéen. Ses habitants ont fui massivement après les appels à évacuer lancés par l'armée israélienne. Le nouveau Premier ministre britannique Andy Burnham annonce encore une mesure pour améliorer le pouvoir d'achat des Britanniques. Il va plafonner dès janvier le prix des billets de bus à 2,17 francs maximum. Hier, c'est la TVA sur l'électricité qui était biffée pour alléger la facture annuelle des Britanniques de 43 francs. L'ancien Premier ministre hongrois Viktor Orban accuse le nouveau gouvernement de Péter Magyar de bafouer la démocratie et exhorte ses partisans à se battre contre la tyrannie. Viktor Orban a lancé cet appel dans un message intitulé « Déclaration de résistance ». Il l'a publié peu après une perquisition dans les locaux de son parti, le Fidesz. L'ancien Premier ministre a été défait lors des élections législatives en avril après 16 ans à la tête de la Hongrie. L'Autorité européenne de sécurité des aliments durcit ses recommandations sur les doses admissibles de TFA, un polluant omniprésent dans l'eau. Ce composé est le plus petit et le plus persistant de la famille des PFAS, les polluants dits éternels. Le TFA se forme lors de la dégradation des pesticides ou de certains gaz utilisés dans l'industrie. La nomination de Mykhailo Drapaty comme nouveau commandant en chef de l'armée ukrainienne ne changera pas la situation sur le front, a affirmé le Kremlin. Son porte-parole soutient que l'armée va continuer son avancée. Quant au ministre des Affaires étrangères russe, Sergueï Lavrov, il a annoncé qu'il allait rencontrer demain le secrétaire d'État américain Marco Rubio aux Philippines. Cet échange doit être centré sur les conflits en Ukraine, mais aussi au Moyen-Orient. Le peloton du Tour de France s'était lancé tout à l'heure en Savoie. 17e étape entre Chambéry et Voiron, plus de 170 km. Le maillot jaune toujours sur les épaules de Slovène Tadej Pogacar. 2e, le Belge Remco Evenepoel. Et pour son tout premier Tour de France, le Jurassien Yanis Voisard pointe à la 10e place. L'étape du jour est à suivre dès 15h15 sur RTS1. En l'espace d'un mois seulement, au moins 15 personnes se sont noyées en Suisse, dont deux récemment dans l'Ar. Le nombre de cas dépasse actuellement celui de l'année dernière. Les jeunes adultes âgés de 17 à 32 ans, ainsi que les personnes de 65 ans et plus, sont particulièrement concernées par les accidents. La plupart des accidents mortels se produisent dans des plans d'eau naturels tels que les lacs et les rivières. Contrairement aux piscines, les conditions y sont moins prévisibles. Soleil, cumulus sur les reliefs et bise sur le plateau, 29 degrés, idem demain, pas de changement avant samedi, avec une légère dégradation qui est attendue.
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0: 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Il est 15h.
1: Anne-Julie Ruse.
2: L'hôtellerie suisse enregistre une baisse de la demande en juin. Le nombre de nuitées dans les établissements hôteliers helvétiques s'est contracté de 2,2% par rapport au même mois l'an dernier. Après avoir entamé l'année par une progression en janvier et février, c'est le quatrième mois de repli cette année. La légère augmentation observée du côté des hôtes venus de Suisse n'a pas permis de compenser le tassement affiché par les voyageurs étrangers. En France, Emmanuel Macron a refusé la démission de la ministre de la Transition écologique. Monique Barbu avait décidé de quitter son poste pour protester contre l'adoption de la loi d'urgence agricole, loi qui propose la réintroduction de deux néonicotinoïdes jusqu'alors interdits. Monique Barbu confirme son désaccord sur ce texte, mais elle accepte de rester au gouvernement à la demande du président français. Elle invoque, je cite, « l'urgence d'agir contre les conséquences du changement climatique ». L'effondrement d'un tunnel en construction dans le nord de l'Inde a fait au moins 20 morts selon les autorités. L'accident a eu lieu lundi sur un chantier lié à un projet de barrage hydroélectrique dans l'état himalayen du Sikkim. Les ouvriers creusaient un tunnel au niveau du fleuve Testa. L'effondrement a été provoqué par le dégagement explosif d'un gaz incrusté dans les roches. L'accumulation d'eau sur le chantier complique la récupération des corps. Il est peu probable que des survivants soient encore retrouvés compte tenu de ces conditions. Ces derniers jours, cette région de l'Inde a connu de fortes pluies de mousson. Des sirènes d'alerte ont retenti aujourd'hui à Bahreïn, selon le ministère de l'Intérieur du Royaume. Elle résonnait deux semaines après la reprise des hostilités entre l'Iran et les États-Unis. Un correspondant de l'AFP rapporte également une explosion. Les citoyens et les résidents sont priés de rester au calme et de se rendre à l'endroit sûr le plus proche. Le président ukrainien Volodymyr Zelensky a nommé un nouveau commandant en chef de l'armée, le général Mykhailo Drapaty. Cette nomination survient après une crise politique déclenchée par le limogeage surprise d'un jeune et populaire ministre de la Défense. Mykhailo Drapaty remplace un stratège militaire expérimenté qui était néanmoins critiqué pour ses pratiques soviétiques et accusé de ne pas assez prendre en compte les pertes humaines. Le nouveau commandant est perçu comme un candidat consensuel et populaire. Il a bonne réputation au sein de l'armée et les manifestants qui réclamaient le départ de son prédécesseur ont souvent scandé son nom. Aux Pays-Bas, deux tramways sont entrés en collision ce matin sur le célèbre pont Erasme de Rotterdam. L'accident a fait 15 blessés, d'après les autorités, dont un grave. Un live stream du pont montre un tramway venant du centre-ville en percuter un autre alors à l'arrêt. Des services d'urgence ont rapidement été déployés. Météo du soleil cet après-midi, il y aura quelques timides cumulus dans les Alpes et les Préalpes et un peu de bise sur le plateau. Les températures grimperont jusqu'à 29 degrés. Ce temps sera sensiblement le même jusqu'à vendredi, dégradation dès samedi.
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0: 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Il est 16h. Pierre-Étienne Joie.
1: Il était l'un des rabatteurs de Jeffrey Epstein, Daniel Siad, recruteur de mannequins et rabatteur présumé de femmes pour le pédocriminel américain, a été retrouvé mort à son domicile dans les Hauts-de-Seine, près de Paris. Le parquet de Nanterre confirme une information du Parisien. Visé par plusieurs plaintes, notamment pour viol, Daniel Siad faisait l'objet à Paris d'une enquête confiée à l'office spécialisé dans la lutte contre la traite des êtres humains. Il contestait les accusations et avait affirmé vouloir être entendu par les enquêteurs pour donner sa version des faits. L'épidémie de maladie Ebola a fait plus de 1000 morts maintenant en République démocratique du Congo et en Ouganda, selon un dernier bilan de l'OMS. 2473 cas confirmés ont été recensés en RDC depuis le début de l'épidémie, déclaré mi-mai. Le bilan est maintenu à 2 morts pour 20 cas confirmés en Ouganda voisin, où les autorités ont affirmé la semaine dernière ne plus compter de malades. Tennis, Simona Walterth s'est inclinée au premier tour du tournoi d'Hambourg après un marathon de 3h20. Elle a été dominée 5-7, 6-4, 7-6 par l'égyptienne Maya Sherif. Cette défaite est la sixième consécutive pour la grisonne dans un premier tour sur le circuit principal. Et en football, le FC Saint-Gall aura fort à faire demain au deuxième tour des qualifications pour l'Europa League. Les joueurs défient le géant portugais Benfica, alors que Lugano en Conference League affronte les Kosovars de Duka Gini, une rencontre qui semble à leur portée. Un incendie a ravagé une menuiserie ce matin dans une commune du canton d'Uri. Le feu s'est étendu à plusieurs bâtiments, plusieurs personnes ont été évacuées, on ne déplore aucun blessé. La route du col du Clausen a dû être fermée. L'incendie a mobilisé 145 pompiers, on ignore pour l'heure les causes de l'incendie. Une enquête est en cours. Le label Vaux certifié d'ici évolue. En plus de garantir l'origine vaudoise des matières premières agricoles, au minimum 80%, et leur transformation dans le canton, au moins 2/3 de la valeur ajoutée, le label intègre désormais des critères de durabilité. Le label reste une garantie de l'origine des produits et apporte désormais aussi une information sur l'engagement de l'entreprise qui les produit ou les transforme. L'auberge du Molandru, située sur le col du même nom, pourra être rénovée. Le tribunal a rejeté les recours d'associations de défense des droits des handicapés qui s'opposaient à la rénovation de l'établissement vaudois faute d'un ascenseur. Les propriétaires de l'auberge fermée depuis 2014 comptaient l'agrandir et la rénover. Il était notamment prévu d'aménager une salle de réunion sous les combles et d'aménager des chambres d'hôtel aux étages. C'est le début d'une nouvelle histoire à Paris. Les portes dorées de la galerie d'Apollon du Louvre se sont rouvertes aujourd'hui, 9 mois après le spectaculaire cambriolage d'octobre, mais sans aucun objet exposé pour privilégier, selon le musée, sa fonction d'antan. Concernant le cambriolage, rappelons que les suspects ont été arrêtés, mais les objets volés restent introuvables. Les bijoux rescapés ont été retirés de la galerie. Jusqu'à vendredi, le temps va rester ensoleillé. Formation de timide cumulus dans les Alpes et les Préalpes, en pleine 14 degrés le matin, maximum 29 dans l'après-midi. Faible bise sur le plateau. Samedi, le matin, encore assez ensoleillé, puis dégradation avec des averses et des orages. 30 degrés tout de même. Dimanche, le matin, passablement nuageux, avec un régime d'averses l'après-midi.
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4: Vous êtes bien arrivés dans Voilà l'été, on est ensemble jusqu'à 19h. Alors qu'est-ce que vous faites aujourd'hui? Qu'est-ce que vous faites par ce joli après-midi? Dites-le nous au 076 401 22 77. Est-ce que vous pensez aller à Paléo peut-être voir The Young Gods ou encore Feu Chatterton? On veut tout savoir. Noémie Béza dans quelques instants et là c'est Renaud, dès que le vent soufflera.
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De la pop turgovienne, c'est Noémie Beza. À seulement 17 ans, elle jouait déjà au Montreux Jazz Festival, à l'Open Air de Saint-Gall ou encore au Gourton. C'est une des voix les plus prometteuses de Suisse actuellement. Et on l'écoutait avec You'll Find Me There, Bob Marley, dans quelques instants avec Jamin. Et là, c'est Santa avec Dis-moi, oui.

cette chanson Stevie Wonder, imagine les peuples du monde unis dans la paix. Une vision qu'il partageait justement avec la superstar du reggae Bob Marley. Et puis on écoutait Jamin. Juste avant, c'était Santa avec Dis-moi oui. Pour la suite, Oshi ta marinière. Et là, c'est Gab Bouchard, Overdose.

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1: Oshi, la marinière sur RTS, Ops Musique, on nous écrit au 076 400 22 77. On a Daniel qui nous dit « Bonjour Marine, je suis derrière mon écran d'ordinateur en train de travailler, plus précisément, faire de l'ordre dans ma boîte mail. Quant à Paléo, si Option Musique m'y invite, j'y vais tout de suite et j'abandonne très volontiers mon clavier. On y sera à Paléo vendredi et samedi, on vous emmène vivre l'expérience Paléo à travers les ondes. » Et alors Daniel, il nous dit aussi que ce qui lui donnerait du cœur à l'ouvrage, c'est d'écouter Giovanotti. Le voici.

0: de tout à l'heure avec Dorm. Et là, c'était Bruce Springsteen de River, 16h41 sur RTS Option Musique. Il est l'heure du bloc-notes.
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0: Et alors, des festivals en Suisse en été, il y en a à l'appel. Alors, il ne faut pas oublier ceux qui sont peut-être un peu moins connus que le Paléo ou le Montreux Jazz. Parlons par exemple du Guinness Irish Festival, direction Sion. Alors, cornemuse, violon, des rythmes qui s'accélèrent, c'est tout ce qui va se passer à la plaine des îles, qui va devenir irlandaise pendant quelques temps, pendant 2 jours, du 6 au 8, c'est sa 30e édition, le Guinness Irish Festival ne ralentit pas. Bien au contraire, alors sortez vos meilleures chaussures et allez danser sur le rythme de... Alors on retrouve le jeudi Ross Miller Band, Michael Malk Goldrick Big Band...

C'est l'ambiance qui vous attend du 6 au 8 août à la plaine des îles à Sion, qui sera aux couleurs de l'Irlande. La suite, c'est Wham, Wake Me Up Before You Go Go.

0: Vila Rejo, ça veut dire petit village. C'est une artiste brésilienne, Marisa Monte. Et juste avant, on écoutait Suzanne avec Pura Vida. Direction la route, il y a des choses à dire.
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0: Sur la 9, Vevey-Martigny, un accident provoque un bouchon et une quarantaine de minutes de retard entre Saint-Maurice et le relais de Saint-Bernard en direction de Martigny. Sur le contournement de Lausanne, on roule au pas entre la Blécherette et Vennes en direction de Vevey à la suite d'un accident. Sinon, des retards d'une vingtaine de minutes sont à prévoir sur l'axe Yverdon-Genève entre Villars-Sainte-Croix et Morges-Ouest en direction de Genève et sur le contournement de Genève entre l'aéroport et la douane de Pardenay en direction de la France. Pour tout complément d'informations, le site rts.ch/trafic est à votre disposition.

0: Une des rares chansons sur Terre à avoir un solo de flûte, c'était de Mama and the Papas, California Dreamin'. C'est sorti en 1966 sur leur album If You Can Believe It, Your Eyes and Ears. 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La suite de Voilà l'été avec Pascal Chouvet et sa chronique Studio de Légende, c'est dans quelques minutes, puisque voici les informations, il est 17h.
1: Pierre-Étienne Joie.
2: Au sud de la France, les pompiers poursuivent une bataille acharnée contre un dit virulent centre du Var. Le feu a parcouru 2550 hectares, mais ne progresse plus. Plusieurs brasiers sont actifs sur un secteur où environ 500 personnes ont dû être évacuées. Et en Espagne, le président de la région espagnole de Castille-La Manche dit espérer pouvoir circonscrire d'ici demain l'incendie qui a ravagé environ 32 000 hectares depuis la semaine dernière, à une centaine de kilomètres au nord de Madrid. Des moyens qualifiés d'historiques ont été déployés pour lutter contre les flammes. Ce feu de forêt dans la province de Guadalajara est considéré comme le plus important de l'année en Espagne. Le géant des médicaments génériques Sandoz a indiqué avoir pris note des de Washington sur vos droits de douane. Sandoz estime qu'il est encore trop tôt pour en évaluer les implications. Lonza se voit lui à l'abri de nouvelles charges fiscales. Le président américain Donald Trump a annoncé, on le rappelle, que les médicaments génériques seront soumis à des droits de douane de 100% à partir d'août 2028. Une mesure qui vise, selon lui, à relocaliser la production des produits pharmaceutiques sur le territoire américain. La série de cambriolages d'armurerie se poursuit en Suisse. Un commerce en a été victime à Glaris la nuit passée. Les voleurs y ont emporté un nombre inconnu d'armes. Depuis l'an dernier, le nombre de cas de ce type n'est pas multiple et s'est multiplié. Le dernier cambriolage de ce genre remonte à la nuit de vendredi à samedi dans le canton de Lucerne. Les auteurs ont pu être arrêtés. La semaine dernière, il y a eu le cambriolage à l'explosif d'une armurerie à Sion. 23 cambriolages d'armurerie ont été commis en Suisse depuis le début de l'année. En l'espace d'un mois seulement, au moins 15 personnes se sont noyées en Suisse, dont deux récemment dans l'Ar. Le nombre de cas dépasse actuellement celui de l'année dernière. Les jeunes adultes âgés de 17 à 32 ans ainsi que les personnes de 65 ans et plus sont particulièrement concernés par les accidents. La plupart de ces accidents mortels se produisent dans des plans d'eau naturels tels que les lacs et les rivières. Contrairement aux piscines, les conditions y sont moins prévisibles. On le surnommait le tigre de papier glacé. L'allemand Axel Ganz, ancien patron de Presse Magazine qui avait lancé le groupe Prisma et de nombreux titres à succès en France, comme Voici, Géo, Femme Actuelle ou Capital. Axel Ganz est mort à 88 ans. La France perd l'une des grandes figures de la presse, un homme dont la vision et la passion ont marqué durablement le monde des médias, a communiqué la famille d'Axel Ganz. Tennis, Kilian Feldbausch n'a pas signé l'exploit au deuxième tour du tournoi de Kitzbühel. Issu des qualifications sur la terre battue autrichienne, le Genevois s'est incliné 2-6, 6-2, 6-2 devant le Péruvien Ignacio Bouzet, vainqueur en mai de son premier tournoi à Hambourg. À Hambourg, où a lieu en ce moment le tournoi féminin, Simona Valtert s'est inclinée elle aussi au premier tour. Elle était battue 5-7, 6-4, 7-6 par l'Égyptienne Maya Sherif. Ce soir et cette nuit, le ciel sera en bonne partie dégagé malgré le passage de quelques voiles de nuages élevés. Demain jeudi, bien ensoleillé. Le matin, encore quelques voiles de nuages élevés toujours. L'après-midi, formation de quelques cumulus dans les Alpes. 13 degrés le matin, maximum 29 ensuite. Bise faible. Vendredi, ensoleillé jusqu'à 30 degrés. Légère dégradation pour ce week-end.
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0: Queen, Zao de Zagazan, Claude Balan, Natacha Saint-Pierre ou encore Kate Bush, ils seront tous là pour nous accompagner jusqu'à 18h. On démarre avec une chanson pleine de mouvement et d'espoir. Voici Zaz.

Elle est suisso-irlandaise, elle crée sa propre musique depuis des années. C'est aussi l'ancien membre du duo Marzella, duo qui aura survécu de 2009 à 2025. Ça fait 17 ans qu'elle se produit en Suisse. Et là, Malherbe, c'est son tout premier single en solo. Ça s'appelle Landlocked, sorti en juin cette année. Queen dans quelques instants avec I Want To Break Free. On espère que vous passez une excellente après-midi à l'écoute d'RTS Option Musique. Voici Annabelle, tout passe.

C'est le bassiste de Queen, John Deacon, qui a écrit ce morceau du point de vue masculin du mouvement de libération des femmes. Et un morceau rempli d'histoire également, puisque cette chanson est devenue un hymne pour l'ANC en Afrique du Sud à la fin des années 80, alors que Nelson Mandela était toujours en prison. Retour aux francophones, Jeanne Chéral et Jean Dujardin. Je pense à vous, je pense à vous.

0: Zao de Sagazan, les dormantes sur RTS Option Musique. Tout de suite, un coup d'œil sur la route.
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0: Sur la 9, Vevey-Martigny, un accident provoque un bouchon et une quarantaine de minutes de retard entre Saint-Maurice et le relais du Saint-Bernard en direction de Martigny. Sur le contournement de Lausanne, de forts ralentissements sont observés entre la Blécherette et Vennes en direction de Vevey à la suite d'un accident. Sinon, des retards d'une vingtaine de minutes sont à prévoir sur l'axe Yverdon-Genève entre Villars-Sainte-Croix et Morges-Ouest en direction de Genève et sur le contournement de Genève entre l'aéroport et la douane de Bardenay en direction de la France. Pour tout complément d'information, le site rts.ch/trafic est à votre disposition.

0: Chanson de Kate Bush qui évoque les situations futiles et notre tendance à nous saboter nous-mêmes. Alors dans cette chanson, c'est un homme qui est mis à l'épreuve par sa femme qui commence à lui envoyer des lettres anonymes parfumées. Et voyant sa réaction, elle va toujours plus loin en organisant une rencontre babouchka. La séquence qui nous attend a été réalisée par Pascal Chouvet avec Manuel Jacquinet. Voici Studio de Légende.
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2: Manuel Jacquinet, dans votre livre consacré au studio de légende, il en est un qui tient une place tout à fait particulière, un ancien relais de poste devenu château. C'est Hérouville, rien quand on prononce le nom dans la chair de poule. Pourquoi ce studio d'enregistrement est si particulier? Il est au-delà de la légende, Hérouville, c'est un studio mythique.
3: Oui, c'est probablement le studio le plus connu dans le monde. Parce que d'abord, il existe depuis 40 ou 50 ans, il continue d'exister, les plus grandes stars du monde sont venues là. Il est dans un château où il se passerait des choses parfois qui sont de l'ordre de la malédiction. Le château serait hanté, les pianos se mettraient...
2: Nous allons évoquer tout ça.
3: C'est un studio résidentiel. Oui. Et un jour, quelqu'un me disait, un chauffeur de taxi à New York connaît Hérouville. Alors, il est extraordinaire parce que le lieu est extraordinaire, il est très proche de Paris, les plus grands artistes du monde y sont venus et toutes les histoires qui sont arrivées sont toutes extraordinaires, y compris les histoires avec la femme de ménage qui est une femme de ménage mythique, les histoires avec le matériel qui fonctionnait pas et qu'il a fallu réparer. Elton John a donné son nom à un album, Monkey Château, il s'est appelé Strawberry, et puis il revit, et pour y être allé, j'avoue que l'ambiance à Hérouville est quand même quelque chose d'extraordinaire, puisque vous êtes dans la campagne, c'est une ancienne bâtisse, et la mémoire

0: le château a été racheté par Michel Magne à la fin des années 60. Alors déjà, ça c'est important parce que Michel Magne, c'est une figure dans les années 60. Puis, il est repris par l'équipe de Laurent Thibault. Et dans l'équipe de Laurent Thibault, il y a un certain Gérard Duchemann, ancien musicien de Moustique et du groupe Ripaille.
1: Et ce qui est extraordinaire, c'est que dans ces studios, on entend toujours parler, en effet, des grands ingénieurs du son, des musiciens. Et puis, il y a évidemment tout l'arrière-boutique qui est quasiment aussi intéressant, puisqu'il faut des gens pour faire tourner ces studios, des femmes de ménage, des bookers, des mainteneurs. Et puis, il y a évidemment les cuisiniers. Et lui, qui a été musicien, raconte dans un livre qui est absolument extraordinaire qu'il est devenu ensuite... il a fait de la cuisine son métier, puisqu'il prépare en effet maintenant des repas pour le cinéma et la musique. Et il raconte en effet de façon complètement libérée tout ce qui s'est passé dans ses studios à l'époque où il y était, notamment la préparation des repas, puisque dans les studios résidentiels, on passe beaucoup de temps à manger à toute heure du jour et de la nuit.

L'un des plus grands artistes de la musique brésilienne, c'était Caetano Veloso avec Eu Vim da Bahia, ce qui veut dire « Je viens de Bahia, je suis originaire de Bahia ». La suite, c'est en français avec Axel Red, « Parce que c'est toi ». Et ensuite, ce sera Death Ray avec « Life ». On espère que vous passez un excellent début de soirée à l'écoute d'RTS Option Musique.

Une chanson sortie en 1998 qui doit sa notoriété à une réputation peu enviable, puisqu'en mai 2006, elle a remporté le sondage des auditeurs de la BBC, la désignant comme les pires paroles de tous les temps. C'était Desiree avec Life. La suite, c'est en musique suisse qu'on le fait. Rappelez-vous, hors grille d'été, Helvetticus, tous les jours, midi et demi. Voici Achilles avec En boucle.

Une balade qui parle d'une des groupies des Rolling Stones, c'était Ruby Tuesday. Direction maintenant Saint-Gall avec Joya Marlin, qu'on avait découvert à l'époque avec Nightmare. Voici son dernier single, Two Lovers.

0: L'artiste valaisan Nuit Incolore qui invite sur ce titre le sud-coréen Ocean From The Blue, c'était Balade en ville sur RTS Option Musique.
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0: Dans quelques instants, la dernière heure de Voilà l'été. Mais avant ça, on va prendre des nouvelles du monde puisque voici venir les infos. Il est 18h.
2: Anne-Julie Rouze.
3: Un match de foot entre des victimes et des auteurs de racisme. Voilà l'action symbolique qui a eu lieu aujourd'hui devant le siège de l'Association Suisse de Football. Ce match fictif a accompagné la remise de la pétition Stop au racisme dans le football suisse. Lancée par la footballeuse helvétique Jasmine Inboden, elle est signée par plus de 12 000 personnes. La joueuse helvético-kenyane avait été victime d'insultes racistes lors d'un match de Première Ligue. Concrètement, la pétition demande des protocoles d'intervention clairs en cas d'actes racistes, des sanctions conséquentes et des mesures de protection au sein des clubs. En France, Emmanuel Macron a refusé la démission de la ministre de la Transition écologique. Monique Barbu a annoncé quitter son poste ce matin pour protester contre l'adoption d'une loi agricole, loi qui propose la réintroduction de deux pesticides, notamment dans les cultures de la noisette, de la pomme et de la betterave. Monique Barbu confirme son désaccord sur ce texte, mais elle accepte de rester au gouvernement à la demande du président français. Une décision qui provoque de vives réactions. Le porte-parole de l'association Anti-Pesticides Génération Future dénonce notamment le fait que la ministre n'ait pas obtenu de contrepartie de la part d'Emmanuel Macron. En Inde, le bras de fer se poursuit entre le gouvernement indien et les cafards. C'est ainsi que se nomme le mouvement qui appelle à la démission du ministre de l'Éducation. En cause, une affaire de fraude aux examens universitaires. Le gouvernement se dit pour la première fois prêt à entendre les étudiants. Depuis sa création en mai, le mouvement des cafards a attiré plus de 20 millions de partisans sur les réseaux sociaux. Il est né en réaction aux propos du président de la Cour suprême qui a qualifié de cafards et de parasites les jeunes chômeurs. L'Autriche a officiellement

0: officiellement inauguré ce matin un poste de police dans la maison natale d'Adolf Hitler à Braunau am Inn. Plusieurs options étaient envisagées pour l'avenir de ce bâtiment controversé, l'idée étant d'éviter d'en faire un lieu de commémoration néo-nazie. Après des années de débats et après avoir envisagé la démolition, c'est l'option d'en faire un commissariat qui a été retenue. Les autorités espèrent ainsi qu'aucune commémoration du national-socialisme n'y sera possible. Une association de rescapés du camp de concentration de Mauthausen estime de son côté que la transformation ne découragera pas un seul néo-nazi tenté par le pèlerinage. La série de cambriolages de magasins d'armes à feu se poursuit en Suisse. Un nouveau casse s'est produit cette nuit à Glaris. Les voleurs ont emporté un nombre inconnu d'armes. Depuis le début de l'année en Suisse, 23 cambriolages d'armurerie ont été commis. Dans tous les cas, leurs auteurs viennent de l'étranger. Selon Fedpol, les armes volées y sont utilisées lors de règlements de compte entre bandes criminelles rivales. Météo ce soir, le ciel sera dégagé. Demain, soleil et quelques voiles de nuages haut dans le ciel le matin. Quelques cumulus pourront se former dans les Alpes. Les températures se situeront entre 13 et 29 degrés. Ce sera sensiblement pareil jusqu'à vendredi. Dès samedi, il faut s'attendre à des orages en cours d'après-midi.
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2: Et c'est la dernière heure de Voilà l'été avant que vous retrouviez Joe Herba et sa salade de fruits, celle qui est bonne pour la santé et qui donne le sourire tout en musique. On démarre avec un titre de l'album Sauver l'amour de Daniel Balavoine. Voici l'Aziza.

0: Disparition totale et définitive. C'était Ravage sur RTS Option Musique. Un coup d'œil sur la route.
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0: Sur l'autoroute Yverdon-Genève, d'importants ralentissements sont signalés entre Villars-Sainte-Croix et Morges-Ouest en direction de Genève. Sinon, des retards d'une vingtaine de minutes sont à prévoir sur les tronçons qui mènent aux douanes de Valorbe, de Bardenay et de Saint-Gingolph. Enfin, sur l'axe Genève-Aoste, l'attente au péage français du tunnel du Mont-Blanc s'est réduite à 1 heure. 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

Étienne Copé, il est québécois et il est revenu avec un album hommage à Joe Dassin. Il fait une relecture pas assez personnelle de cette chanson typiquement. Ça va chez Londres. Quelqu'un a reçu une lettre, ce quelqu'un, c'est Renan Luce et on va découvrir ce qui s'y trouve.

0: Brandy Butler qui nous amenait faire un voyage avec les CFF, c'était Choo Choo de SBB Song. Juste avant, c'était Secret avec Louane.
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0: La panne d'un véhicule sur la voie de droite provoque un bouchon et une vingtaine de minutes de retard sur l'A9 Vevey-Martigny entre B et Saint-Maurice en direction de Martigny. Sur l'autoroute Lausanne-Genève, la circulation est toujours dense et fortement ralentie entre l'échangeur d'Écublens et Morges-Ouest en direction de Genève. Et enfin, prévoyez un temps de parcours rallongé d'une demi-heure environ sur l'axe Lausanne-Pontarlier entre les Clés et la douane de Valorbe en direction de la France.

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1: Diego El Cigala avec Dos Gardenias, c'est un classique, un boléro cubain qui a été repris ensuite par beaucoup de monde, dont Buena Vista Social Club. La suite est avec Gnaz Barclay. Il a écrit une chanson en 2006 qui parle de perdre la raison et de sombrer dans la folie. Et c'est ce qu'ils ont perçu comme pas forcément négatif. Il explique « J'ai écrit cette chanson en 2004, je traversais un divorce, je n'avais pas de contrat, la situation était sombre, je traversais une épreuve personnelle, mais c'était aussi l'occasion de m'exprimer. C'est comme ça qu'est né Crazy ».

Pascal Obispo, tu vas me manquer. Vous êtes peut-être en route ou déjà sur place au Paléo Festival. Le temps de vous rappeler qu'on y sera également vendredi et samedi. Ce sera avec Marie Crevoisier et moi-même le vendredi. Et Edith Maté et Cassien Bray le samedi. On se réjouit beaucoup de vous emmener là-bas. D'ailleurs, en parlant de Paléo, ils sont ce soir. Ils vont jouer à 22h. C'est Feu Chatterton qu'on écoute maintenant avec la mère.

0: Claudio Capeo avec son orgue de barbarie, comme à son habitude, c'était un homme debout.
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0: Sur l'autoroute Lausanne-Genève, la circulation est fortement ralentie entre l'échangeur d'Écublens et Aubonne en direction de Genève. Cette nuit, de 21h à 4h30 du matin, le contournement de Lausanne sera fermé entre Villars-Sainte-Croix et la Blécherette en direction de Vevey en raison de travaux. Une déviation sera mise en place. Pour tout complément d'information, notre site rts.ch/trafic est à votre disposition.

Luca Eni qui avait porté très haut les couleurs de la Suisse lors de l'Eurovision il y a quelques années. 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La suite de votre soirée, c'est avec Joe Herba et sa salade de fruits. Pour l'instant, les informations.

0: information puisqu'il est On règle les montres, 19h.
1: Virginie Langeroc.
2: Les États-Unis répliqueront par des frappes sur des infrastructures civiles iraniennes à chaque attaque des trois d'Hormuz. Ce sont les menaces de Donald Trump lancées aujourd'hui sur sa plateforme Truth Social, des menaces qui passent mal dans l'opinion publique à l'approche des élections législatives de mi-mandat en novembre. Et alors que la hausse des prix du pétrole alimente une flambée du coût de la vie, sans compter que le conflit a déjà coûté plus de 37 milliards de dollars aux États-Unis, selon les calculs du ministre américain de la Défense, Pete Hegseth. Les cours du pétrole sont en forte hausse aujourd'hui. Le baril de Brent est repassé au-dessus des 95 dollars pour la première fois depuis près de 6 semaines. Les hostilités au Moyen-Orient font craindre un blocage durable des exportations d'hydrocarbures de la région. En France, la ministre de la Transition écologique, Monique Barbu, reste finalement à son poste. Elle avait d'abord annoncé sa démission pour protester contre l'adoption d'une mesure controversée sur les pesticides. Elle a finalement décidé aujourd'hui de poursuivre sa mission à la demande du président Macron et face à l'urgence d'agir contre les conséquences du changement climatique qui frappe durement le pays, annonce son équipe ministérielle. En effet, cet été, la France comme l'Espagne font face à des incendies directement liés à la sécheresse actuelle. En Espagne, à une centaine de kilomètres au nord de Madrid, un immense feu de forêt a déjà brûlé 30 000 hectares de végétation. C'est plus que la superficie du canton de Genève. Plus de 600 pompiers sont mobilisés. Dans le sud de la France, dans le Var, les pompiers poursuivent, eux, une bataille acharnée contre le feu, toujours pas fixée en cette fin d'après-midi. Mais le feu ne progresse plus. Il a forcément c'est l'évacuation d'environ 400 personnes. Plus d'un millier de pompiers sont toujours sur le terrain. En Suisse, en raison de la sécheresse, certains paysans ont déjà dû faire redescendre leurs troupeaux de l'alpage, puisque la nourriture manque pour les bêtes. En temps normal, la désalpe a lieu à la fin de l'été, en septembre-octobre. Le procès à New York du président vénézuélien déchu Nicolas Maduro, capturé par les États-Unis en début d'année, puis incarcéré depuis début janvier dans une prison de près de New York, il a été programmé son procès donc pour le 1er juin de l'année prochaine. L'ancien chef d'État du Venezuela est âgé de 63 ans. Il est poursuivi pour 4 chefs d'accusation, dont narcoterrorisme. Son épouse, Cilia Flores, âgée de 69 ans, fait pour sa part face à 3 chefs d'accusation, les deux ni les faits qui leur sont reprochés. Le groupe automobile Porsche pourrait doubler son programme de réduction d'emplois. Il prévoit de supprimer 5000 postes supplémentaires, selon les médias allemands, d'ici 2035. Une information rendue publique alors que le conseil de surveillance du constructeur automobile se réunissait aujourd'hui pour discuter des mesures de restructuration. Cyclisme sur le Tour de France, Mauro Schmidt n'est pas passé loin d'un deuxième succès. Vainqueur de la 13e étape, c'était vendredi dernier à Belfort, le Zurichois a pris aujourd'hui la deuxième place de la 17e étape. Une étape de moyenne montagne, longue de 174 km entre Chambéry et Voiron. C'est finalement le Belge Jasper Philipsen qui remporte cette étape du jour. Toujours du soleil demain, malgré quelques voiles de nuages élevés le matin. Il y aura des cumulus dans les Alpes demain après-midi. En pleine, minimum 13 degrés, maximum 29 degrés. Le temps sera à peu près le même vendredi.
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0: justice. On a parfois l'impression Monica Vili quand on voit des illustrations érotiques indiennes, qu'elles vont plus loin que le texte.
1: Oui, évidemment, il y a toute l'imagination du peintre, n'est-ce pas, suivant les talents qu'il avait. Et il avait quand même sa part d'individualité pour interpréter ces choses. Nous avons par exemple dans le cycle du Gita Govinda, qui est vraiment un des poèmes d'amour du XIIe siècle, on peut dire qu'il fait partie de la littérature mondiale, un texte qui est très prenant, mais... La série de miniatures que nous présentons au musée, qui date du XVIIIe siècle d'un peintre de l'Inde du Nord, et c'était un homme extrêmement, comment dire, raffiné et doué, eh bien, il chante ses textes, mais avec une note très individuelle.

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1: Et je trouve que c'est très important que nos auditeurs comprennent que la vie imaginaire a une très très grande importance dans leur sexualité. Et puis c'est un des sujets majeurs qu'on aborde dans la sexualité parce que ça va m'aider moi à comprendre la sexualité de la personne quand elle me raconte tout ce qu'elle imagine dans sa tête sur la sexualité et ça va m'aider à poser mon diagnostic. Donc c'est un sujet très important à aborder. Et puis l'avantage de l'imaginaire, c'est qu'il n'a pas de frontières. Hein, il n'y a rien qui est interdit, il n'y a rien qui s'arrête, contrairement à la réalité où il y a des barrières. Dans l'imaginaire, il n'y en a pas du tout. Donc autant en profiter de cette liberté par rapport à ça. Et puis souvent, l'imaginaire renforce l'estime de soi parce qu'on va jouer un rôle dans son imaginaire, on va être quelqu'un d'autre et on va renforcer notre propre image et notre vécu sexuel.

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1: On sera au Stade de Genève qui accueille une manifestation un peu particulière ce week-end. Le premier salon de l'érotisme Eros. Shows, stands et animations sont répartis dans les étages et coursives du stade. Il y a même une zone exclusivement réservée aux femmes. Enfin, il y a la participation d'artistes renommés et primés. Invité d'honneur pour cette première édition, le célèbre acteur de cinéma porno Rocco Siffredi, un acteur à la retraite depuis 1999. Il se consacre désormais à la réalisation de films.

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1: On décrypte à présent une tendance avec vous, Émilie Gasque, une tendance littéraire, celle de la lecture de livres érotiques avec un mummy porn, un livre pornographique pour ménagères de moins de 50 ans qui connaît un succès pour le moins étonnant, on pourrait dire, aux États-Unis. En fait, il est ni plus ni moins en tête de la liste des meilleures ventes du New York Times.
2: Et oui, cela alors que les sempiternels romans de gare Harlequin ne se vendent presque plus. Voilà donc qu'un roman érotique légèrement sadomasochiste en plus s'arrache. 50 Shades of Grey de l'auteur E.L. James a été édité très discrètement en fait par une toute petite maison d'édition, et cela en Australie. Et puis soudain, voilà qu'il crée le buzz, car vous l'avez dit, les ventes se sont multipliées jusqu'à en être exceptionnelles. Mais ces ventes, elles sont numériques. Ce livre se lit surtout via les tablettes.

0: D'ailleurs, la littérature érotique est très liée à la technologie. Frank Sprengler, des éditions Blanches à Paris.
1: Le sexe, on savait qu'il avait toujours favorisé le développement grand public des inventions technologiques. C'était vrai pour le téléphone, c'était vrai pour la télé, pour l'image, pour la photo, pour le Minitel, etc. etc. et pour l'Internet, puisque le mot sexe est quand même le mot le plus recherché sur tous les moteurs de recherche. Cible, l'iPad et tout ce qui est la lecture numérique se développe aux États-Unis. C'est beaucoup grâce à la littérature érotique.

0: 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Il est 20h.
1: Virginie Langeroc.
2: En Ukraine, le président Zelensky a finalement nommé un nouveau chef des armées, le populaire Mykhailo Drapaty, âgé de 43 ans. Des milliers de personnes avaient manifesté ces derniers jours pour obtenir le départ du commandant de l'armée, le très contesté Alexandre Sirski, un général qui traînait la réputation d'avoir bien peu d'égards pour la vie des soldats. Le président ukrainien Volodymyr Zelensky s'est entretenu aujourd'hui avec les émissaires américains Steve Witkoff et Jared Kushner. La conversation portait sur la façon de donner un élan à la diplomatie et de se

0: rapprocher de la paix, a écrit Volodymyr Zelensky sur le réseau social X. Le dirigeant ukrainien avait annoncé plus tôt qu'il s'était entretenu avec l'ambassadeur américain auprès de l'OTAN, Matthew Whitaker. On ne connaît pas en détail le contenu de leur conversation. C'est l'une des premières mesures annoncées par le nouveau Premier ministre britannique, Andy Burnham. Il promet de réduire jusqu'à un tiers le prix des tickets de bus à l'unité dans le cadre d'un ensemble de mesures pour réduire le coût de la vie au Royaume-Uni. Le prix des tickets sera plafonné à 2 livres, soit un peu plus d'un franc à partir du mois de janvier pour tous les Britanniques. Hier, le nouveau Premier ministre avait aussi annoncé la suppression de la TVA sur l'électricité à compter du 1er octobre, soit une baisse d'une cinquantaine de francs sur la facture électrique annuelle des Britanniques. Cette mesure sera financée par l'annulation d'un programme estimé à presque 2 milliards. Le gouvernement britannique fait en tout cas face à d'importantes contraintes financières et ne peut se permettre de mesures plus ambitieuses à moins d'augmenter les impôts. Un match de football entre des victimes et des auteurs de racisme. Voilà l'action symbolique qui a eu lieu aujourd'hui, près de Berne, devant le siège de l'association suisse de football. Ce match fictif a accompagné la remise de la pétition « Stop au racisme » dans le football suisse. Lancée par la footballeuse helvétique Jasmine Imboden, elle est signée par plus de 12 000 personnes. La joueuse helvético-kenyane avait été victime d'insultes racistes lors d'un match de première ligue. La pétition demande désormais des protocoles d'intervention clairs en cas d'actes racistes, des sanctions conséquentes et des mesures de protection au sein des clubs de football en Suisse. À Rome, des cinémas et des bibliothèques climatisées vont ouvrir leurs portes gratuitement tout l'été aux habitants de la capitale italienne. Comme le reste de l'Europe, l'Italie est confrontée à une vague de chaleur sans précédent. 11 cinémas et autant de bibliothèques de la capitale italienne participent à cette initiative cet été. 10 films italiens seront diffusés dans les 11 cinémas qui proposeront 2 séances chaque après-midi. Les températures moyennes à Rome ont augmenté de 3 degrés depuis les années 80, contre environ 2 degrés dans les autres capitales européennes. Le temps demain, la journée sera bien ensoleillée chez nous malgré quelques nuages dans la matinée et il y aura des cumulus possibles dans les Alpes. Les températures restent chaudes, maximum 29 degrés.
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0: 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Il est 21h.
1: Virginie Langeroc.
2: L'Espagne et la France touchées par de forts incendies, la Sicile également. Les pompiers italiens continuent de faire face ce soir à des dizaines de feux de forêt en Sicile où les températures sont supérieures à 40 degrés et des rafales de vent chaud attisent les flammes. Une centaine d'habitants et 22 patients d'une clinique du centre de l'île vont être évacués. Aucune victime n'est recensée. 6000 gardes forestiers et pompiers sont déployés. En Espagne, le feu a déjà brûlé plus de 30 000 hectares à une centaine de kilomètres au nord de Madrid. En France, plusieurs départs de feu ont eu lieu. La préfecture du Var a annoncé l'interdiction de toute manifestation et activités sportives et culturelles organisées en lisière des massifs forestiers, ainsi que l'utilisation de barbecues à flammes dans tout le département. Plus de 1000 sapeurs-pompiers sont mobilisés sur place pour lutter contre les feux dans le Var, près de Toulon, alors que plusieurs axes routiers ont été fermés. L'hôtellerie suisse a de nouveau enregistré une baisse de la demande au mois de juin. Le nombre de nuitées dans les établissements hôteliers suisses a baissé de 2% comparé au mois de juin de l'an passé. Le secteur a subi un quatrième mois de repli cette année après une belle progression en janvier et février. L'Autorité européenne de sécurité des aliments durcit ses recommandations sur les doses admissibles de TFA, ce polluant omniprésent dans l'eau. Ce composé est le plus petit et le plus persistant de la famille des PFAS. Il est capable de rester lui aussi des années ou des décennies dans l'environnement. Cette décision, ces recommandations en tout cas, ouvrent la voie à des contrôles plus stricts de l'eau potable sur le continent. La nouvelle valeur admissible est environ 3,5 fois plus basse que la précédente limite. Si l'Union européenne reprend dans une loi ce qui n'est pour le moment qu'une recommandation, la Suisse devrait elle aussi la reprendre puisque la loi suisse est sur les denrées alimentaires est harmonisée avec celle de l'Union européenne. L'Iran menace ce soir d'une riposte puissante en cas d'attaque sur ses infrastructures civiles. Un peu plus tôt dans la journée, le président américain Donald Trump avait menacé, lui, de détruire une centrale électrique ou un pont chaque fois que l'Iran viserait un navire dans le détroit d'Ormuz. Alors que la navigation dans les détroits d'Ormuz et de Bab el-Mandeb est toujours très perturbée, 7 pétroliers ont d'ailleurs aujourd'hui changé leur itinéraire en mer Rouge afin d'éviter ces détroits. Les Houthis mouvement yéménite aligné sur l'Iran ont menacé de tirer sur les navires qui franchiraient notamment le détroit de Bab el-Mandeb qu'ils contrôlent. Les pays de l'Union européenne ne sont pas parvenus à se mettre d'accord aujourd'hui sur de nouvelles sanctions contre la Russie. Une nouvelle réunion est prévue demain. Les nouvelles sanctions visent notamment le secteur bancaire russe pour mettre le système financier du pays sous pression. Mais des blocages persistent entre les 27. Du soleil toujours demain, malgré quelques voiles de nuages élevées le matin et des cumulus dans les Alpes l'après-midi. En pleine, minimum 13 degrés, maximum 29 degrés. Le temps sera à peu près le même vendredi.
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0: 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Il est 22h.
1: Virginie Langeroc.
2: Le géant des médicaments génériques Sandoz a indiqué avoir pris note des annonces de Washington sur de nouveaux droits de douane. Sandoz estime qu'il est encore trop tôt pour en évaluer les implications. Le président américain a annoncé que les médicaments génériques seraient soumis à des droits de douane de 100% à partir d'août 2028. Une mesure qui vise selon lui à relocaliser la production des produits pharmaceutiques sur le territoire américain. À chaque attaque de navire dans le détroit d'Ormuz, les États-Unis répliqueront par des frappes sur des infrastructures civiles iraniennes. Averti aujourd'hui Donald Trump, au cœur du différend, le contrôle de Téhéran sur le détroit d'Ormuz. La République islamique n'autorise qu'un seul itinéraire le long de ses côtes et menace de s'en prendre à tout navire contrevenant, tout en voulant instaurer des frais de passage. En représailles aux frappes américaines, l'Iran riposte tous les jours en attaquant les pays du Golfe alliés à Washington. Dans la région. Cette guerre se poursuit malgré le coût très élevé pour les États-Unis. Le conflit a déjà coûté plus de 37 milliards de dollars aux États-Unis. La hausse des prix du pétrole alimente une flambée du coût de la vie aux États-Unis comme ailleurs. Le Canada renonce à une cérémonie commune avec les États-Unis, un nouveau pont frontalier entre les deux pays reliant la province canadienne de l'Ontario à l'État du Michigan devait être inauguré dans 2 jours. Mais avec l'annonce des nouveaux droits de douane américains sur plusieurs produits canadiens, le gouvernement du Canada a préféré célébrer cet événement marquant avec simplement les Canadiens. Ottawa organisera donc sa propre cérémonie avant l'ouverture à la circulation du pont prévue le 27 juillet.

0: Il était l'un des rabatteurs de Jeffrey Epstein. Daniel Siad, recruteur de mannequins et rabatteur présumé de femmes pour le pédocriminel américain, a été retrouvé mort à son domicile près de Paris, visé par plusieurs plaintes, notamment pour viol. Il faisait l'objet à Paris d'une enquête confiée à un office spécialisé dans la lutte contre la traite d'êtres humains. Il contestait les accusations et disait vouloir être entendu par les enquêteurs pour donner sa version des faits. Pas moins de 15 personnes se sont noyées en Suisse en seulement un mois. Selon la Société Suisse de Sauvetage, le nombre de cas actuels dépasse celui de l'an passé à la même période. La plupart des accidents se produisent dans des plans d'eau naturels, lacs ou rivières, puisque contrairement aux piscines, les conditions y sont bien moins imprévisibles. Attention donc. 9 mois après le spectaculaire cambriolage d'octobre, le musée du Louvre à Paris a rouvert aujourd'hui la galerie d'Apollon. Concernant le cambriolage, rappelons que les suspects ont été arrêtés, mais la plupart des objets volés n'ont toujours pas été retrouvés. Les quelques bijoux, rares bijoux retrouvés, ont été retirés de la galerie et ne sont pas exposés. Demain, la journée sera bien ensoleillée malgré quelques nuages dans la matinée et des cumulus dans les Alpes. Les températures restent chaudes, maximum 29 degrés.
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0: 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Il est 23h.
1: Virginie Langeroc.
2: L'Espagne en proie aux flammes. Un incendie a ravagé plus de 32 000 hectares à une centaine de kilomètres au nord de Madrid. Le feu est considéré comme le plus important de l'année dans l'Espagne. L'Espagne qui est en première ligne du réchauffement climatique. Ce feu a été stabilisé depuis mardi, mais un nouvel incendie s'est déclaré cet après-midi, cette fois au sud-ouest de Madrid, près de Tolède. Il a entraîné l'évacuation de plusieurs communes de la région de la capitale espagnole, dont les habitants ont été alertés par téléphone. Et puis en France, plusieurs milliers d'habitants et de touristes ont été évacués au nord du bassin d'Arcachon, non loin de Bordeaux. Un incendie d'une grande virulence a déjà parcouru 900 hectares aujourd'hui. Il continue de progresser. Le feu aura été déclenché par un engin de nettoyage sur une piste forestière. Information pas encore confirmée par les autorités locales. Aucune victime n'est recensée par les autorités. Plus de 200 pompiers doivent arriver en renfort. Enfin, dans le sud-est de la France, près de Toulon, l'incendie qui court toujours, n'est toujours pas fixé ce soir, mais il ne progresse plus. Le millier de sapeurs-pompiers sur place ont réussi à contenir le sinistre et pas de victimes à déplorer. En Suisse, la sécheresse persiste avec des conséquences sur le monde agricole. Certains paysans ont déjà dû faire redescendre leurs troupeaux de l'alpage puisque la nourriture manque pour les bêtes. En temps normal, la désalpe a lieu à la fin de l'été, en septembre ou octobre. L'Iran menace ce soir d'une riposte puissante en cas d'attaque sur ses infrastructures civiles. Un peu plus tôt aujourd'hui, le président américain avait promis de détruire des centrales électriques ou des ponts en cas d'attaque contre des navires dans le détroit d'Ormuz. Le stratégique détroit est de nouveau verrouillé par l'Iran. Les ports saoudiens, eux, sont sous la menace d'un blocus des rebelles du Yémen. Plusieurs navires ont déjà d'ailleurs fait demi-tour en mer Rouge, alors que justement les rebelles du Yémen, soutenus par l'Iran, ont menacé de prendre ces navires pour cible. Conséquence, le trafic pétrolier dans la région est très réduit et le baril de Brent, référence internationale, est monté aujourd'hui au-dessus des 95 dollars pour la première fois depuis près de 6 semaines. En Ukraine, le président Zelensky a nommé un nouveau chef des armées, le populaire Mykhailo Drapaty, âgé de 43 ans. Cette nomination suscite le soulagement des soldats et des civils, qui restent toutefois prudents. Des milliers de personnes avaient manifesté ces derniers jours pour obtenir le départ de son prédécesseur, le très contesté Alexandre Sirski, un général qui traîne la réputation d'avoir peu d'égard pour la vie des soldats. Il venait de remplacer un ministre réformateur de 35 ans, limogé lui il y a 10 jours, très populaire, et de nombreux Ukrainiens continuent de réclamer le retour. Ce dernier essayait de renforcer l'usage et les capacités des drones pour limiter les pertes de vie humaines. Toujours du soleil demain, malgré quelques voiles de nuages élevés le matin et des cumulus dans les Alpes l'après-midi. En pleine, minimum 13 degrés, maximum demain 29 degrés.
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0: 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Il est minuit.
1: Virginie Langeroc.
2: Un pétrolier a été touché aujourd'hui par un projectile dans la mer Rouge, au large de l'Arabie Saoudite. Les Houthis pro-iraniens avaient adressé des avertissements radio aujourd'hui à des navires menaçant de les viser s'ils franchissaient le détroit de Bab el-Mandeb à l'extrémité sud de la mer Rouge, un détroit utilisé par les navires reliés l'Asie. Et avant d'emprunter le canal de Suez, au moins 9 navires marchands ont fait demi-tour aujourd'hui dans les environs de ce détroit alors qu'ils quittaient l'Arabie Saoudite, dont certains étaient des pétroliers. Les États-Unis ont annoncé ce soir avoir conclu un accord avec l'Arabie Saoudite sur le nucléaire civil, un partenariat qui va renforcer les relations commerciales entre les deux pays. Ils entretiennent déjà des relations diplomatiques et militaires importantes alors que les États-Unis disposent sur place de plusieurs bases militaires. L'Europe du Sud, toujours en proie aux incendies, c'est le cas notamment autour de Madrid, en Espagne, dans les régions de Calabre et de Sicile, en Italie, ainsi qu'en Provence et dans la région de Bordeaux, en France. Dans le nord-est de l'Algérie, plus d'une centaine de personnes ont aussi été évacuées et près de 150 habitations ont été endommagées à la suite d'incendies dans plusieurs régions du nord du pays. En Suisse, face à l'aggravation de la sécheresse et au danger d'incendie, le canton du Jura interdit sur tout le territoire d'allumer du feu en plein air ou de tirer des feux d'artifice et des engins pyrotechniques. Les feux du 1er août seront donc interdits à leur tour cette année dans le canton du Jura. En raison de sécheresse persistante, seules les communes peuvent les autoriser, mais sous leur responsabilité, dans des zones délimitées, sécurisées et placées sous la surveillance des sapeurs-pompiers. Stop au racisme dans le football suisse, c'est la revendication d'une pétition qui a été remise hier à l'Association suisse de football près de Berne. Le texte a recueilli plus de 12 000 signatures. Les pétitionnaires reprochent à l'Association suisse de football de ne pas en faire assez dans la lutte contre le racisme et demandent des mesures concrètes. En France, la ministre de la Transition écologique, Monique Barbu, reste finalement à son poste.

0: Elle avait d'abord annoncé sa démission pour protester contre l'adoption d'une mesure controversée sur les pesticides. Finalement, elle a décidé de poursuivre sa mission à la demande du président Macron et face à l'urgence, annonce son équipe ministérielle, d'agir contre les conséquences du changement climatique qui frappe durement le pays. Cyclisme sur le Tour de France, Mauro Schmidt n'est pas passé loin d'un deuxième succès. Vainqueur déjà de la 13e étape, c'était vendredi dernier à Belfort. Le Zurichois a pris la deuxième place de la 17e étape aujourd'hui. Une étape longue de 174 km de moyenne montagne. C'est le Belge Jasper Philipsen qui a remporté finalement l'étape du jour. Demain, une étape de montagne sur 185 km en direction des Alpes du Sud. Demain, du soleil, malgré quelques nuages dans la matinée, des cumulus dans les Alpes. Les températures restent chaudes, maximum 29 degrés.
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0: 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Il est 1h.
1: Julien Traxel.
2: La tension monte dans la mer Rouge. Après avoir annoncé lundi un blocus maritime imposé à l'Arabie Saoudite, les Houthis ont revendiqué hier des frappes contre deux pétroliers saoudiens. L'organisation rebelle du Yémen a affirmé avoir mené une opération militaire qualitative à l'aide de drones et de missiles. De son côté, l'agence de sécurité maritime britannique, UKTMO, avait rapporté un peu plus tôt qu'un navire avait été touché par un projectile non identifié dans la mer Rouge. Les États-Unis poursuivent pour leur part leurs attaques en Iran. Cette nuit, l'armée américaine a annoncé avoir lancé une nouvelle salve de frappes contre des cibles militaires. Cette annonce intervient après que la Chambre américaine des représentants a approuvé hier un plan de 95 milliards de dollars pour la guerre en Iran. Ce cadre budgétaire, qui est passé de justesse, devra maintenant être approuvé par le Sénat. Une nouvelle victime a été identifiée dans l'affaire de l'ex-député UDC argovien accusé de viol. Jusqu'ici, deux femmes avaient témoigné publiquement, l'ancienne compagne polonaise du quinquagénaire et sa fille, qui avait 14 ans au moment des faits. Mais selon un acte d'accusation obtenu par la SRF, il existe une troisième victime. L'ex-politicien aurait utilisé des sédatifs à 140 reprises pour abuser d'elle. Les enquêteurs décrivent un mode opératoire similaire dans les différents cas, avec l'utilisation présumée de GHB, souvent appelée « drogue du violeur ». La série de cambriolages d'armurerie se poursuit en Suisse. Un commerce dans le canton de Glaris a fait l'objet la nuit passée d'un vol. Les malfrats y ont dérobé un nombre d'armes inconnues pour le moment. Les recherches immédiates auxquelles se sont jointes les polices des cantons voisins n'ont pas abouti. Il y a 10 jours, Fedpol, l'office fédéral de la police, recensait 23 cambriolages d'armurerie commis en Suisse depuis le début de l'année. L'hôtellerie suisse a enregistré une nouvelle baisse du nombre de nuitées au mois de juin. Après un repli de plus d'1,5% en mai, le nombre de nuitées dans les établissements hôteliers helvétiques a diminué de plus de 2% par rapport à la même période l'an passé. En France, la ministre de la Transition écologique reste finalement en poste. Emmanuel Macron a demandé à Monique Barbu de revenir sur sa décision de démissionner. Une décision prise pour protester contre l'adoption par le Parlement d'une loi agricole controversée. Le texte donne notamment à l'Agence de sécurité sanitaire la possibilité de réintroduire sous condition deux pesticides interdits. En tennis, Kilian Feldbosch n'a pas signé de nouvel exploit hier au tournoi de Kitzbühel en Autriche. Au lendemain de sa première victoire sur le circuit ATP, le Genevois a subi la loi du péruvien Ignacio Buse. Chez les dames, Simona Walter a elle aussi connu la défaite au tournoi d'Hambourg en Allemagne. La grisonne a été battue 5-7, 6-4, 7-6 au premier tour par l'égyptienne Maya Sherif. Une météo bien ensoleillée au programme ce jeudi avec encore quelques voiles de nuages élevés le matin. En pleine, les températures atteindront 29 degrés au meilleur de la journée. Vous écoutez RTS Info, prochain point sur l'actualité à 2h.
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0: 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Il est 2h. Julien Traxel.
1: À chaque attaque de navire dans le détroit d'Ormuz, les États-Unis répliqueront par des frappes sur des infrastructures civiles iraniennes. Avertissement lancé hier par Donald Trump. Le président américain a précisé sur son réseau Truth Social que Washington bombardera et détruira des ponts ou des centrales électriques, y compris dans la région de Téhéran. De son côté, la République islamique a promis d'opposer une riposte puissante à toute agression. Le chef de la diplomatie iranienne, Abbas Araghchi, a affirmé que la doctrine de son pays est clair, œil pour œil. Dans le même temps, les États-Unis ont annoncé un accord de coopération nucléaire avec l'Arabie Saoudite. Cette entente doit permettre de doter le royaume saoudien d'un programme nucléaire civil. Elle prévoit aussi des garde-fous contre la prolifération de l'énergie atomique au cœur du conflit avec l'Iran. Le partenariat doit encore être soumis au Congrès américain. La Suisse fait face à une hausse des noyades dans cette période estivale. En l'espace d'un mois, au moins 15 accidents mortels ont été recensés dans les lacs et les rivières helvétiques. Selon la Société suisse de sauvetage, le nombre de cas dépasse actuellement celui des deux dernières années. Les jeunes adultes ainsi que les seniors sont particulièrement concernés par les noyades qui ont plus tendance à toucher les hommes que les femmes. L'Autorité européenne de sécurité des aliments durcit ses recommandations sur les doses admissibles de TFA, un polluant omniprésent dans l'eau. Ce composé est le plus petit et le plus persistant de la famille des PFAS, des polluants dits éternels. Le TFA se forme lors de la dégradation des pesticides ou de certains gaz utilisés dans l'industrie. Avec cette décision, l'Autorité européenne de sécurité des aliments ouvre la voie à des contrôles plus stricts de l'eau potable. La Suisse pourrait bien s'aligner sur cette réévaluation. Elle est devenue virale. La casquette rouge portée par Guy Parmelin à la Coupe du Monde de football connaît un vrai succès commercial. Les fabricants du couvre-chef avec l'inscription « Switzerland Great Since 1291 » sont pris d'assaut. L'entreprise Landjäger.ch a notamment intégré le produit à sa gamme et dispose d'un quota de 1500 casquettes à expédier chaque jour. L'accessoire arboré par le président de la Confédération début juillet rappelait fortement la fameuse casquette rouge de Donald Trump « Make America ». Great again. De nombreux incendies font rage dans le sud de l'Europe. En France, les pompiers luttent contre deux feux d'ampleur. L'un ravage la Gironde, au nord du bassin d'Arcachon. L'autre poursuit son avancée dans le Var. En Espagne, c'est la région de Madrid qui est en proie aux flammes, tandis que des dizaines de feux de forêt et de végétation brûlent en Sicile, attisés par le vent chaud. En cyclisme, Maro Schmidt n'est pas passé loin d'un deuxième succès sur le Tour de France 2026. Le Zurichois a pris la deuxième place hier de la 13e étape à Voiron. L'ancien champion de Suisse a logiquement été devancé au sprint par le Belge Jasper Philipsen. Une météo bien ensoleillée au programme ce jeudi, avec encore quelques voiles de nuages élevés le matin. En pleine, les températures atteindront 29 degrés au meilleur de la journée. Vous écoutez RTS Info, on se retrouve à 3h pour un nouveau point sur l'actualité.
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